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Allez, essaye de ne pas... Essaye d'oublier. Enfin, c'est pas oubliable, ça. Essaye de survivre cette journée encore, hein.

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de la création du monde, Dieu avait dit à l'homme, tu gagneras ton pain à la sueur de ton front. Et l'homme ne voulut point se plier aux exigences de Dieu. Il imagina, inventa et conçut des appareils pour qu'ils le servent en toutes circonstances, et même des cerveaux électroniques pour qu'ils pensent à sa place. Cependant, l'homme travaille toujours. Dieu avait dit à l'homme, tu ne tueras point. Là encore, l'homme ne voulut point obéir. Révélant sa nature immonde et abjecte, il imagina les pires moyens pour tuer de plus en plus vite et de plus en plus loin jusqu'à la bombe pour détruire en masse. Et pourtant, l'homme existe toujours. Dieu avait dit à l'homme, la liberté d'autrui tu respecteras, et là encore l'homme ne voulut point obéir. Il inventa l'attelage pour réduire le cheval en esclavage et exploita avec cupidité ses frères d'une race différente. Il instaura même les guerres pour asservir les peuples entiers. Et pourtant l'homme se délibre. Et Dieu avait dit à l'homme, je te donne la terre, et l'homme ne s'en est pas contenté. Il conçut les engins les plus énormes pour s'élever dans les airs, et construisit dans sa soif de grandeur des fusées les plus diaboliques pour asservir l'univers entier. Alors Dieu châtia l'homme.

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0: Bonjour à toutes et bonjour à tous. Aujourd'hui, j'ai le plaisir d'accueillir dans le studio à Samarcande Nassoué pour parler d'un thème qui nous concerne tous, l'appartenance. On va explorer ensemble ce que ça veut dire se sentir à sa place, comment on se construit avec les autres et comment nos liens avec la famille, l'école, les loisirs ou la société nous façonnent. Bonjour Nassoué.
12: Bonjour.
0: Nassoué, ça me fait plaisir de te voir aujourd'hui. On s'est rencontrés il y a quelques semaines et puis je t'ai donné rendez-vous aujourd'hui et tu es venue.
12: Exactement.
0: Avant de te présenter Nassoué, ce que j'aimerais savoir, c'est pourquoi tu as accepté ce projet?
12: Parce que je me suis dit que ce serait intéressant d'explorer ce genre de questions. Et quand on m'a proposé, je me suis dit bah, pourquoi pas le faire. Enfin, je voulais pas passer une occasion qui peut être un enrichissement, donc je me voyais bien faire ça.
0: Et je te remercie beaucoup d'être là, Nassoué.
12: Y a pas de...
0: Pour ta présentation, tu es une jeune bruxelloise de 17 ans,
12: oui,
0: et qui est scolarisée ici,
12: pas très loin,
0: à Etterbeek. Je vais te proposer une séquence d'accord, pas d'accord, avec quatre affirmations, et je vais te demander de te positionner par rapport à chacune d'entre elles. Et aussi, c'est que tu as choisi de la musique qui va correspondre plus ou moins à chacune des thématiques que l'on va aborder tout à l'heure. Merci pour l'intro, voilà. Et la première affirmation, c'est celle-ci, Nassoué. L'idée, c'est de te positionner, de me dire je suis d'accord ou pas, et puis de m'expliquer pourquoi. Nassoué, les adultes sont parfois vos modèles.
12: D'accord. Oui, parce que les adultes sont des gens qui ont plus d'expérience. Et donc, quand on a envie de prendre des décisions, on cherche souvent des modèles. Donc la plupart des cas, les adultes, surtout mes proches, constituent des modèles.
0: Et quand beaucoup de jeunes à ta place, Nassoué, me disent que souvent les modèles, c'est souvent les parents.
12: Oui.
0: Est-ce que c'est pas encore plus compliqué quand il faut prendre ses distances, lorsque les modèles vous déçoivent parfois?
12: C'est très dur. Quand les modèles déçoivent, les parents, c'est plus compliqué parce qu'il y a toujours un lien. Donc, il faut aussi se dire que, ça c'est un des raisonnements que je me suis dit récemment, c'est que eux aussi ne vivent qu'une fois. Mais c'est vrai qu'ils ont quand même beaucoup de responsabilités envers nous, donc c'est assez difficile de faire la part entre le parent et l'être humain, parce qu'ils n'ont pas que leur casquette de parent. Ça reste aussi, par exemple, le père, c'est le père, le mari, l'homme, il faut faire attention, le fils. Donc, j'essaye de prendre distance, qui est dur, mais faut pas non plus... faut faire la part des choses.
0: Et ces distances, elles correspondent à quoi, Nassoué, sans être indiscret?
12: Non, il n'y a pas de souci. Les distances, c'est comprendre que même quand il y a des problèmes, c'est essayer de comprendre et de juste se dire que... même s'ils ne vont pas toujours pouvoir nous comprendre, donc je parle vraiment dans le cadre familial, il faut essayer de les comprendre, essayer de leur faire comprendre, mais que si jamais ils veulent vraiment pas comprendre, il faut quand même apprendre à prendre de la distance et comprendre que... Enfin, je dirais pas de boule, mais comprendre. Et comprendre qu'on peut pas toujours tout changer, et que c'est comme ça. Quoi.
0: Merci, Nassoué. Deuxième affirmation, c'est celle-ci. Les jeunes ont souvent de bonnes idées.
12: Oui, d'accord. Les jeunes ont souvent de bonnes idées car souvent ils voient ce que leurs prédécesseurs ont fait, que ce soit les générations antérieures en général. Et ce qui est bien à notre époque, c'est qu'on a quand même un accès à un savoir incroyable. Et donc que grâce à ça, je pense que la majorité des jeunes, on peut le voir, on arrive à avoir des bonnes idées et qu'on arrive à vouloir changer les choses et ne pas accepter tout ce que nos parents ou nos grands-parents ont pu accepter.
0: Ce qui est parfois compliqué aussi.
12: Ce qui est parfois aussi compliqué.
0: Troisième affirmation, c'est tes choix t'appartiennent, Nassoué.
12: Je suis d'accord, mais dire que mes choix m'appartiennent complètement, c'est assez idéaliste, car il y aura toujours des biais extérieurs.
0: Lesquels?
12: l'environnement, la famille, l'argent, les conditions socio-économiques en général, quoi.
0: Les conditions socio-économiques.
12: Exactement.
0: Et est-ce que tu as l'impression que ces choses-là, enfin, cette perception du choix, ça change en fonction de l'âge?
12: Ouais.
0: C'est quelque chose qui va évoluer.
12: Ça évolue en permanence, je trouve. Parce que ça dépend juste à quelle étape de la vie on est, et de ce qu'on a déjà accompli, quoi.
0: Et est-ce que tu as l'impression que c'est plus compliqué en fonction de son genre?
12: Oui, bien sûr. Je trouve que c'est très compliqué de se projeter quand on a beaucoup d'attentes de la société, en général. Et c'est pour ça que nos choix nous appartiennent. Mais pour moi, c'est comme un peu le « quand tu veux, tu peux ». C'est beau, mais c'est quand même assez compliqué.
0: Quatrième affirmation, Nassoué, c'est « les autres ne m'appartiennent pas ».
12: Ah, je suis totalement d'accord. Les autres ne nous appartiennent pas, car c'est difficile, mais il faut se dire que on peut pas toujours tout projeter sur l'autre. Et que, il faut pas non plus essayer de trop se faire accepter par l'autre. Enfin, c'est important d'apprendre à comprendre l'autre, mais que faut pas non plus se projeter à travers l'autre, il faut pas que l'autre se projette à travers nous.

0: Donc on vient d'écouter une musique qui s'appelle Inès Inès de Roisha. Donc pourquoi j'ai choisi cette musique? J'ai choisi cette musique parce que c'est une musique qui me fait penser à la famille. C'est une musique que j'ai beaucoup écoutée quand j'étais petite, donc qui me plonge en enfance. Quand on est dans la voiture, enfin souvent dans la voiture avec mes parents. Aussi parce que y a le prénom de ma sœur dedans. Donc c'est vrai que j'ai choisi cette musique et qui me rappelle beaucoup de souvenirs.
1: Merci. Et j'ai quelques questions pour toi qui concernent la famille. La première, c'est celle-ci. Nassoué, qu'est-ce qui te faisait te sentir en sécurité quand tu étais toute petite dans la famille?
0: Ma mère. La présence de mes parents en général. Surtout la présence de ma mère, personnellement. Parce que ma maman m'a toujours protégée dans le sens où elle ne m'a jamais surprotégée. Mais elle a toujours été là pour moi, je me suis toujours sentie écoutée par elle. Elle a toujours été un soutien dans les moments difficiles, tout comme dans les bons moments. Et que malgré nos différends, j'arrive toujours à la comprendre et je me sens compris par elle. Donc ça m'a aidé d'avoir cette stabilité qui s'incarne à travers ma mère. Et donc ce sentiment de sécurité.
1: Deuxième question, Nassoué, c'est dans ta famille, qu'est-ce qui t'a aidé à te sentir toi-même?
0: En parler. Me sentir moi-même, m'affirmer, je pense. Même si c'est assez dur, avoir des discussions avec mes parents, avec mes frères et sœurs, ma famille en général, pouvoir m'affirmer à travers mes opinions et me sentir acceptée et en discuter. Cette richesse-là, je suis très contente de l'avoir eue.
1: Est-ce qu'on appartient à ses parents, Nassoué? Est-ce qu'on appartient à leur culture?
0: On n'appartient pas à ses parents, mais faut pas oublier que, culture en mode, genre ses origines, nos origines en général. On appartient à une culture, à une origine. Mais il ne faut pas que ça nous définisse complètement. Ça reste une part de nous-mêmes, je trouve. Et je dis toujours qu'il ne faut pas oublier d'où on vient, car on a un héritage. Et il est important de ne pas oublier d'où on vient, mais il est quand même important de ne pas tomber dans un nationalisme.
1: Et pourquoi cet héritage, il est si important?
0: Il est important parce qu'il a construit une part de mon identité. C'est grâce à cet héritage que je suis la personne que je suis, quoi.
1: Avec toutes ses richesses.
0: Ouais, exactement.
1: Est-ce que l'on peut être soi-même partout, Nassoué?
0: Pas du tout. On ne peut pas être soi-même partout, malheureusement. Parce qu'il y a quand même toujours des cadres qui peuvent être imposés. Et je ne dis pas qu'il faut non plus créer un masque, mais je sais que je ne pourrai jamais être moi-même dans toutes les circonstances, car il y aura toujours un cadre qui me sera imposé et que pour ne pas avoir de problème, je suis une personne, je n'aime pas les problèmes, donc j'aurai toujours tendance à pas trop être moi-même parfois.
1: Et donc tu sais mettre un cadre sécure pour toi?
0: Ouais, c'est
1: parce que tu sais anticiper et voir quand des problèmes pourraient survenir,
0: ouais,
1: dans tes relations aux autres. Et c'est une sacrée, enfin je trouve que c'est une grande force aussi.
0: Ouais, c'est super difficile, mais après faut pas non plus laisser tout passer, bien sûr il y a des limites, mais je trouve qu'il faut quand même apprendre juste pour se préserver soi-même. Enfin, un des exemples qui me concerne beaucoup, c'est dans le cadre scolaire, l'autorité avec les professeurs. On va dire que il y a quelques années, j'avais souvent tendance à beaucoup, par exemple, quand un professeur m'avait accusé de quelque chose que je n'avais pas fait, j'avais ce sentiment d'injustice, de vouloir tout le temps lui faire comprendre que ce qu'il avait fait c'était injuste. Mais j'ai compris que j'avais pas vraiment de pouvoir. Et que c'était mieux juste pour ma paix, enfin juste pour être en paix, de laisser passer, quoi. Après, il faut pas laisser passer pour tout, évidemment. Mais maintenant, quand les profs ils peuvent engueuler les élèves, je laisse couler. Et ma vie va très très bien.
1: Et est-ce que ce sentiment, cette chose-là, a évolué? Si tu te retrouvais dans la même situation, tu as l'impression qu'aujourd'hui tu pourrais expliquer cette forme d'injustice ou ce qui s'est produit avec ton prof?
0: Ouais, en fait. C'est juste qu'à l'époque, j'étais assez impulsive Et j'étais très, enfin, je le suis toujours, mais j'ai plus, enfin, ce recul de, enfin, c'est la façon dont je me suis exprimée. Et je trouve que c'est aussi important qu'il faut apprendre à exprimer ses opinions, mais adapter son discours par rapport à la personne à laquelle on, face à laquelle on est. Et enfin, je sais que si je dois re-avoir une discussion avec ce professeur-là, je sais très bien comment je pourrais me comporter avec lui, être plus posée et être moins dans l'attaque personnelle. Je pense que j'arriverai à le faire oublier. Je saurais mieux faire.
1: Merci, Anasoué. Une autre question, est-ce qu'il y a une différence entre être soi-même dans sa famille et à l'extérieur de sa famille?
0: Oui.
1: Pourquoi?
0: Pourquoi? Parce que la famille, c'est des gens avec lesquels on aura toujours un lien.
1: Toujours?
0: Toujours. Même si, imaginons qu'un membre de notre famille ait fait quelque chose d'horrible, je pars du principe qu'on peut couper les liens, évidemment, parce qu'il y a aussi, d'une part, la famille, on peut aussi la choisir. Mais dans le cadre de vraiment la famille, c'est... on est né, on n'a pas choisi sa famille. Dans mon cas, moi, malgré nos différends, je sais que je pourrais pas être totalement moi-même avec eux, car il y a une part de moi qui ne peut juste pas en parler, enfin je peux pas en parler avec eux parce que c'est juste pas le cadre, quoi. Mm-hmm. Enfin, certaines choses, je sais que j'en parlerai pas avec eux, quoi.
1: Merci. Merci. Est-ce que la famille nous accompagne pour devenir qui on veut être?
0: Oui. Ça dépend, évidemment. Mais je pars du principe que dans un cadre familial sain, la famille, parce que bien sûr, faut prendre. Enfin, je peux pas. Mon modèle n'est pas le modèle de tout le monde, mais vu qu'on, je peux parler de moi-même. Oui, la famille peut nous accompagner dans qui on veut devenir, car si on arrive à trouver le soutien à travers nos parents, nos frères et sœurs.
1: Et c'est ça l'aspect sain que tu.
0: Oui, c'est ça l'aspect sain. Ouais.
1: C'est quand tu. Le cadre n'est pas assez sécure ou la confiance n'est pas là?
0: La confiance, c'est la clé. Faut bâtir une relation de confiance, c'est très important. Dans toutes les relations,
1: et
0: en général.
1: Qui la construit au sein de la famille? Est-ce que c'est seulement les parents ou...
0: Ça doit être mutuel. Mutuel. Si la confiance n'est pas mutuelle, ça passe pas, je trouve, personnellement.
1: Et tu as l'impression autour de toi que... Parce que le mot était dur, de dire une famille n'est pas saine ou saine. Mais est-ce que tu as l'impression que parfois c'est compliqué, justement, au sein des familles, auprès de ta génération?
0: Dans d'autres familles?
1: Oui.
0: Oui, ça peut être super compliqué, au sein d'autres familles, d'avoir cette confiance, car il n'y a pas de communication.
1: Et parfois, des jeunes de ton âge se confient à toi et te parlent de ça?
0: Oui. C'est déjà arrivé que j'ai des amis qui m'aient parlé de ça et... C'était assez difficile de... Après, moi aussi, j'ai mes différends avec les membres de ma famille, donc j'arrive à me projeter, à comprendre la personne. Mais après, ce qui est compliqué, c'est que je ne suis pas elle. Enfin, ça rejoint notre question de par rapport à l'autre. Je ne suis pas elle, donc c'est assez compliqué d'arriver à totalement comprendre.
1: Qu'est-ce que tu as construit toi-même, Nasoué, en dehors de ta famille et qui te ressemble?
0: Je pense en dehors de ma famille. Mes loisirs, je pense. Ce que j'aime, en général, ce que j'aime bien faire. Une partie aussi de mon système de morale, je pense aussi. De ma morale. Parce que ma famille m'a inculqué des valeurs, mais il y a aussi certaines autres valeurs desquelles j'ai pu me détacher, auxquelles j'ai pu apporter des nuances. Et comme je l'avais déjà dit, de notre génération, on a vraiment accès à un savoir incroyable. Donc le fait de me documenter et de lire, ça m'a beaucoup aidé à apporter des nuances vis-à-vis de ça.
1: Parce qu'il y a aussi une curiosité, une volonté, ouais. Et une intention d'aller
0: faire. Une intention,
1: faire.
0: C'est ça. D'essayer de comprendre, car je pense qu'on peut ne pas adhérer à certaines choses, mais on peut essayer aussi de les comprendre. Bien sûr, je pars toujours du principe avec des limites, mais je sais qu'il y a certaines choses, ma famille ne me l'a pas inculqué, et par exemple, comment choisir mes amis, Ça a été un cheminement que j'ai fait par l'expérience, quoi.
1: Et cette forme d'énergie que tu possèdes, est-ce que c'est pas aussi lié à... c'est ta famille aussi qui t'a...
0: Oui.
1: Qui t'a accompagné dans cette énergie-là?
0: Ma famille m'a accompagné, mais pas totalement. Mmh. Car j'ai quand même dû prendre des distances vis-à-vis de certaines choses et comprendre à ce moment-là le mécanisme dans ma famille. Parce que je suis une personne, j'ai souvent tendance à essayer de comprendre pourquoi les choses se font. Et donc, c'est pour ça que, par exemple, vis-à-vis de ma mère, en qui j'ai une énorme confiance et que j'aime beaucoup, il y a certaines choses qu'elle fait que je ne ferai jamais, car je considère que ça ne se fait pas, mais que j'ai réussi à comprendre pourquoi elle les faisait. Donc, je lui en veux moins, mais c'est pas pour autant que je trouve que ce qu'elle fait, c'est bien. Donc, il faut vraiment apporter des nuances avec les mots. C'est difficile. Et je sais qu'il y a beaucoup de personnes qui vont plus aller vers se séparer de ça et couper. Mais je pense que ça dépend juste de comment on est et de la gravité de ce qui a pu se passer. Mais voilà.

0: Donc maintenant, c'est I Can't Stop the Feeling de Justin Timberlake. Donc pourquoi j'ai choisi cette musique ? Parce que c'est une musique qui me fait penser à l'école, à ces musiques assez joyeuses. C'est pour ça que je l'ai choisie. Bon, l'école n'a pas toujours été joyeuse, évidemment, mais ce serait mentir de dire que j'ai pas passé des super moments à l'école et que ça a été vraiment un endroit où j'ai pu vraiment me détacher de la famille, quoi.
1: J'ai une série de petites questions justement par rapport à l'école. Nasoué, merci aussi pour cette musique. Hein.
0: Merci.
1: Qu'est-ce qui te faisait sentir bien ou comprise à l'école, pour commencer ?
0: Bien comprise à l'école, je dirais... bien comprise, l'écoute. Que mes camarades de classe ont pu avoir envers moi. Et aussi des éducateurs et des enseignants. Quand on a des éducateurs et des enseignants qui nous soutiennent, ça aide à se construire. Donc ça, plus par rapport à l'école secondaire, où j'ai pu retrouver ça, plutôt qu'à l'école primaire, je pense que c'est ça que je pourrais dire.
1: Est-ce que l'école t'aide ou t'a aidé à découvrir qui tu étais,
0: oui,
1: qui tu es, et à mieux te connaître ?
0: Oui, vraiment. Du côté de les personnes que j'ai rencontrées à l'école, oui. Parce que j'ai eu mes premières amitiés, les premières disputes, les premiers problèmes, les premiers moments de joie. Donc comme je disais, en dehors du cadre familial. Et aussi, du point de vue plus des enseignants, c'est tout le savoir qu'on a pu me transmettre. Et je serai toujours reconnaissante, même si ça a été dur. L'école, c'était pas évident. Parce que les profs étaient très exigeants. Mais ils m'ont quand même apporté un savoir incroyable et je pense que sans ça, je ne serais pas la personne que je serais aujourd'hui.
1: Pour les jeunes d'aujourd'hui, Nasoué, qu'est-ce qui compte le plus et qu'est-ce qui les sécurise le plus à l'école, hein?
0: Qu'est-ce qui pourrait plus les sécuriser, je pense, ce serait être en bon terme avec l'ambiance de l'école. L'ambiance, ouais, je pense.
1: Certaines personnes pensent que ils pensent que l'école c'est juste un endroit d'apprentissage, de connaissance, mais moins un lieu de socialisation, que les jeunes vont plus à l'école pour apprendre que pour se faire des amis. J'ai des gens qui pensent ça.
0: Il y a des gens qui pensent ça. Alors l'école, pour moi, ça reste, c'est surtout un lieu de socialisation plutôt qu'un lieu d'enseignement, sincèrement, parce que ça dépend bien sûr dans l'école dans laquelle on est. Parce qu'il y a des écoles qui vont donner un enseignement différent d'autres. Mais ça reste avant tout un lieu de socialisation.
1: Et tu penses que l'école en a conscience ? Je crois que oui, mais toi en tant que jeune, est-ce que tu as l'impression qu'on y travaille ? On travaille sur ces dynamiques scolaires entre vous, alors que tu sais et tu le voyais, tu me diras si je me trompe, mais qu'il existe, il y a pas mal de jeunes qui se sentent exclus, qui sont harcelés ou ce genre de choses.
0: Oui.
1: Mais ça fait partie aussi de cette idée de socialisation et sur un travail qu'il est nécessaire de faire aussi. Et est-ce que tu as l'impression que l'école agit assez ?
0: J'ai l'impression que, comme je l'ai dit, oui, c'est un lieu de socialisation et surtout c'est un lieu de socialisation depuis qu'on est très jeune, les premiers moments de notre vie, parce qu'on va à l'école depuis qu'on a 3-4 ans quand même. Par rapport au dispositif que l'école met en place des choses. Avec les plans, sensibilisation, l'harcèlement, le PMS, etc. Mais après, je pense que... on y travaille, et ça c'est bien. Mais je pense que quand même, c'est assez difficile pour les jeunes qui ont envie de se confier, de passer par l'école, car souvent, ils n'ont pas envie de se sentir jugés. Et par rapport aux élèves qui se font harceler, je dirais que c'est... Parce que parfois, on minimise assez leur souffrance. Ça, oui, parce qu'en plus, récemment, assez bien qu'on en parle, il y a une fille qui m'avait avoué qu'elle se faisait harceler dans son école et que même si elle avait envie d'en parler aux éducateurs et aux instituteurs, ils n'ont pas essayé de la comprendre et ils disaient qu'elle exagérait. Donc, je pense que ça dépend vraiment de sur quelle personne on tombe. Ça dépend vraiment. Mais

0: Après, je pense que globalement, si on signale des cas d'harcèlement à l'école, l'école prend des dispositions, ce qui est bien, ce qui se faisait pas toujours avant. Et ça, c'est vraiment une bonne avancée. Mais je pense que pour ce cas-là, c'est vraiment du cas par cas, sincèrement.
1: Merci Anne. Une autre question, c'est est-ce qu'il y a des choses maintenant à l'école qui te frustraient ou qui te frustrent encore ou...
0: Oui, il y a des choses qui me frustraient, qui me frustrent encore. Ce qui me frustrait, c'était faire la part des choses entre le travail pour l'école et aussi réussir à avoir une vie à côté de l'école. Parce que ça a toujours été, enfin, c'est l'école dans laquelle je suis est quand même assez exigeante au niveau de la charge de travail. Donc, c'est réussir à faire la part entre ce qu'on attend de moi et ce que j'attends aussi de moi-même. Et même en dehors de l'école secondaire, même aussi en primaire, j'ai toujours eu tendance à vouloir beaucoup donner le meilleur de moi-même et beaucoup me comparer aux autres. Autant au niveau des relations sociales avec les amis, mais aussi au niveau des notes et des points. Être une bonne élève, être une bonne amie. Donc,
1: Populaire.
0: populaire, plus pour la primaire. Parce que c'est vrai que des gens ils pensent que parler de populaire, de pas populaire, enfin oui, ça fait très high school musical et des trucs comme ça, mais il faut pas se le mentir, il y a de la hiérarchie dans les relations sociales à l'école.
1: Tu parles entre vous.
0: Ah oui, entre les élèves, oui, il y a. Déjà de mon âge, depuis qu'on est petit, moi, cette idée de populaire, il y avait très clairement. Et même maintenant, il y a moins cette idée de populaire, mais il y en aura toujours ceux qui vont être plus appréciés que d'autres. Et il y en a toujours ceux, on sait qu'il faut pas se frotter à eux, si tu veux pas avoir de problème. Donc, parfois, c'est assez. Bon, moi, je dis que c'est des choses. Je dis que c'est des camineries, mais ça change rien au fait que c'est quand même réel et que ça existe, quoi.
1: Tu es en quelle année aujourd'hui?
0: Je suis en réto.
1: Voilà. Est-ce qu'être jeune aujourd'hui, même si tu as un peu répondu à un souhait, c'est avoir peur d'être rejeté?
0: Oui, vraiment. Avoir peur d'être rejeté, c'est ça. Je pense que ça fait peur à beaucoup de jeunes, et c'est pour ça que parfois leurs actions, même parfois quand ils font des mauvaises actions, c'est vraiment cette peur d'être rejeté, de pas appartenir à un groupe. Là, on en parle dans l'école, mais je pense que ça s'applique un peu dans tous les lieux de socialisation en général, pas que à l'école, et peu importe les âges, que ce soit au niveau, enfin, sa famille. De n'importe quel groupe auquel on peut appartenir.
1: L'école, ça prépare à quoi, Nassoué?
0: L'école, ça prépare à la dure réalité de la vie. Peut-être ça paraît une réponse un peu bateau, mais je pense que oui. Parce que, comme j'ai dit, on a un peu nos premières galères à l'école. Et je pense que ça, quand même, ça nous prépare pas mal. Mais pas à tout non plus. Mais de mon point de vue, ça m'a quand même pas préparé à pas mal de choses, l'école.
1: Par rapport au groupe, Nassoué, qu'est-ce qui te ferait sentir à l'aise dans un nouveau groupe?
0: Me sentir écoutée. Et ne pas avoir honte d'être moi-même. Pour me sentir dans un groupe, ce qui peut être assez difficile quand on rejoint des groupes, c'est de ne pas se sentir écouté et de ne pas avoir sa place au niveau de la parole. Et ça m'est arrivé un peu récemment. C'est le fait que j'ai voulu rejoindre un groupe de personnes et je culpabilisais parce que j'arrivais pas à être assez proche de ces gens-là. Je me disais, mais comment ça se fait? Moi, ça fait depuis des semaines, j'essaye. Enfin, il y a d'autres personnes qui ont réussi en moins de temps que moi et je me demandais, mais pourquoi j'arrive pas et tout? Mais j'ai juste arrivé à prendre mes décisions. Je me suis dit, mais enfin, t'en as pas besoin en soi. Voilà, ils sont bien comme ils sont. Moi, j'ai d'autres amis. Et faut pas, voilà, comme j'ai dit, faut pas se forcer. Faut pas forcer le feeling. On n'est pas destiné à tous être amis. On n'est pas destiné à tous s'entendre avec tout le monde tant que le respect il est là. Donc, j'ai juste arrêté et ma vie va très bien.

0: Donc là, c'était Akuma no Ko. Donc c'est l'ending de SNK. Enfin, un des endings de la saison 4, si je me souviens bien. Pourquoi j'ai choisi cette musique? Parce qu'elle me rappelle directement un de mes loisirs. J'aime beaucoup le monde de l'animation, en général. Pas spécialement l'animation japonaise avec Akuma no Ko, qui est l'adaptation en dessin animé de SNK, qui est un manga. J'ai toujours aimé les dessins animés depuis que je suis petite, parce que j'ai toujours aimé le monde de l'imaginaire. Je suis fan de tout ce qui est la fantasy, la science-fiction, la lecture, les BD. Enfin, ça a toujours été un moyen de m'échapper de la réalité. Et j'ai toujours aimé ça. Donc ça représente un de mes premiers loisirs qui est vraiment, vraiment ça, quoi.
1: Est-ce qu'il y a des activités, Nasue, ou des groupes dans lesquels tu te sens vraiment toi-même?
0: Où je me sens vraiment moi-même quand je parle de livres que j'ai lus avec des gens, avoir des discussions par rapport à des livres, des films, de la musique en général, juste des choses que j'aime bien, pouvoir échanger et connaître la vie de l'autre, je trouve ça assez super enrichissant. J'aime beaucoup débattre et parler sur ce genre de sujet.
1: Tu penses qu'il y a des codes pour entrer dans certains groupes, une langue commune, un centre d'intérêt commun?
0: Pour entrer dans certains groupes, oui. Mais je pense que les codes, il faut les avoir, mais il ne faut pas que se forcer à les avoir.
1: Il ne faut pas se transformer et mettre un masque.
0: Exactement. L'être humain, en général, veut se sentir accepté dans un groupe. Là, on parle des loisirs et des passions, mais c'est vrai que par exemple, voilà, quand j'en parlais, les animés, on parle beaucoup de la communauté, ceux qui regardent des animés et tout. Donc c'est toute cette communauté manga, etc. Y a des codes dans le sens où on regarde les mêmes choses, mais faut pas se forcer à avoir certains attributs pour se sentir légitime d'être dans un groupe. Moi, je suis le genre de personne, j'aime pas trop me forcer à vouloir appartenir à un groupe. Moi, j'aime un peu des choses, un peu de tout, sincèrement. Donc, c'est juste si j'aime bien, je le fais et j'ai pas ce besoin de forcément vouloir appartenir à une communauté spécifique, être fan d'un chanteur spécifique. Ça m'a jamais vraiment intéressé. Donc, voilà.
1: Et cette idée de masque, Nasue, par rapport à l'entrée dans des groupes où parfois on met de côté sa personnalité ou pour être accepté.
0: Oui.
1: Est-ce que tu le remarques souvent et qu'est-ce que ça peut produire chez vous, les jeunes?
0: Alors, je le remarque très souvent, déjà juste vis-à-vis de moi-même, car j'ai souvent cette tendance à pas être totalement moi-même quand je rentrais face à certains groupes d'amis, enfin de camarades plutôt. Par de connaissances, j'ai souvent tendance, comme tout le monde, à porter un masque pour vouloir se sentir plus accepté dans certains groupes, pour ne pas avoir de problème. Oui, pour ne pas avoir de problème dans le sens où je sais que par exemple sur certaines choses, quand je serai avec certaines personnes, on n'a pas les mêmes idées, mais je me vois pas toujours devoir argumenter. C'est juste que je vais faire la part des choses entre ces groupes-là et les groupes avec lesquels je suis très proche. Enfin, parce que moi, je pars du principe que des vrais amis, on en a très peu. Enfin, mon père disait souvent que les vrais amis, tu les comptes sur les doigts de la main. Donc, pour moi, j'arrive vraiment à faire cette part entre les gens que j'accepte dans mon cercle proche et puis juste les connaissances et les camarades. C'est des gens avec qui on peut passer de bons moments. Ça, j'en doute pas. Je dis pas qu'il faut se dire qu'il n'y a que les amis proches. Mais je pense que apprendre à faire la part des choses et juste se dire qu'on ne peut pas correspondre 100% à une personne, mais que ça ne nous empêche pas de pouvoir passer de bons moments avec elle.
1: Est-ce qu'on peut grandir seul?
0: Je pense que ça dépend juste de comment on est et qu'il y a sûrement des gens qui arrivent à s'en passer. Mais après, je pense que souvent, c'est des gens qui vont réussir à combler ça par d'autres choses. Donc, c'est des gens qui n'ont pas besoin d'un contact social. Ce qui, voilà, je pense que ça se respecte à partir du moment où c'est un choix et c'est pas juste, que ce n'est pas par dépit, parce qu'ils ne se sont pas sentis acceptés socialement. parce que l'être humain reste quand même un être social. Donc, je pense. Après, je suis pas concernée, donc je pourrais pas dire que ouais, ceux qui sont associables, c'est pas bien. Mais donc c'est pas un jugement de valeur que je porte, mais c'est plus dans le sens où c'est ce qui est triste, c'est quand on va combler les interactions humaines par d'autres choses. Enfin, par exemple, des gens qui peuvent rester enfermés pendant des jours et qui vont combler ce manque-là avec je sais pas, des jeux vidéo ou d'autres choses. Je pense juste que voilà, le dire qu'on peut grandir seul, enfin finalement seul non, mais enfin ça peut être seul dans le sens humain, mais il y a quand même d'autres choses quoi. Ils peuvent pas grandir sans rien quoi. Donc je pense que c'est plutôt la nuance que j'apporterais.
1: Merci Nassoué. Une autre question. Ton originalité, ce serait quoi? Quelle qualité aimerais-tu reconnaître chez toi?
0: Mon originalité?
1: Oui.
0: Allez, je pense que ce serait mon ouverture d'esprit, je pense. Je sais pas si on peut qualifier ça d'originalité, mais je suis quand même quelqu'un, j'aime bien comprendre les autres, j'aime bien comprendre l'autre, et voir comment ils fonctionnent. Donc je suis très rarement, enfin, je juge évidemment comme tout le monde, mais je suis très rarement dans la pure critique. Et je me mets surtout des barrières. Enfin, je sais que par rapport à certaines critiques, il y a certaines choses, je ne critiquerai jamais. Ouais, je pense que enfin les gens, s'ils ont besoin de se confier à moi, je suis plutôt une bonne personne pour ça.
1: Qu'est-ce que tu veux creuser un peu cette idée de juger les autres? Qu'est-ce que tu entends par là?
0: Qu'est-ce que j'entends par là? Alors dire que quand quelqu'un vient et dit qu'il ne juge pas, moi je pars du principe que c'est faux parce que tout le monde juge, mais qu'il faut faire attention à son jugement. Et je pense que la force chez une personne, c'est pas le fait qu'elle juge ou qu'elle ne juge pas, mais qu'elle arrive à porter un jugement sur son jugement. Je m'explique. C'est que l'idée reçue, on va l'avoir, mais que c'est important de se poser la question de pourquoi j'ai pensé ça et est-ce que c'est bien que j'ai pensé ça. La même chose pour la critique. Est-ce que ce que je dis, c'est bien fondé? Donc, en fait, j'applique ça un peu à tout. C'est juste quand j'ai une opinion, quand je fais une chose, et c'est de se dire, est-ce que ce que j'ai fait, c'est bien ou mal? Et même, le plus important, je dis, c'est que quand on fait des erreurs, c'est pas dire que ce que t'as fait, c'est pas bien. C'est de savoir pourquoi ce que t'as fait, c'est mal.
1: Excuse-moi, mais tout à l'heure, on parlait de l'école. Est-ce que ce n'est pas, peut-être que je me trompe ou que je dis des bêtises, mais le rôle de l'école aussi, d'accompagner l'adolescent à l'école à justement construire cet
0: esprit critique?
1: Oui.
0: Oui, l'école joue un rôle important dans ça. Donc le rôle, enfin par rapport à l'école en elle-même, donc je parle vraiment du côté enseignement. Oui, parce qu'on nous apprend à aller vers l'autre, on nous apprend à écouter différentes opinions, à apprendre à créer un esprit critique. On nous dit qu'on a le droit de pouvoir dire ce qu'on veut. En tout cas, j'ai toujours ressenti ça à l'école. Donc je suis quand même reconnaissante vis-à-vis de ça, parce que j'ai toujours pu découvrir l'opinion de l'autre. Après, il y a quand même une nuance que je voudrais apporter, parce que ça, l'école, je trouve qu'on peut pas non plus dire tout, parce qu'il y a quand même, en fonction de dans quelle école on est, il y a quand même des barrières, parce que on veut pas non plus trop sortir de la masse, j'ai envie de dire. Je sais qu'il y a certains débats que j'ai avec des gens dehors de l'école que je pourrais pas avoir à l'école, parce qu'ils ont juste pas les mêmes références. Parce que l'école, ça reflète quand même aussi un milieu. Enfin, je pense qu'il ne faut quand même pas l'oublier. Mais globalement, oui, l'école prépare, est censée, en tout cas, préparer à l'esprit critique.
1: Et j'ai encore envie d'une petite question, de te soumettre une question à l'attention de jeunes de ta génération, et c'est de leur expliquer en quelques mots ce que c'est qu'un esprit critique. Développer son esprit critique.
0: Pour la plus jeune génération, ça serait ne pas tomber dans les idées simples. Et vraiment de essayer toujours de comprendre pourquoi. C'est vraiment ça, de comprendre pourquoi, comment. Quand on va leur dire quelque chose, se renseigner, être curieux, et ne vraiment pas, en plus surtout dans les temps d'aujourd'hui, pas tomber dans les idées simplistes, essayer de toujours comprendre pourquoi, aller vers plusieurs sources. Je suis pas le genre de personne à dire juste lire, non. Tu peux regarder des vidéos, vraiment juste apprendre un maximum de choses, et vraiment genre parler avec les autres. Enfin, pas forcément parler, parce que je sais que tout le monde n'aime pas parler, mais juste vraiment essayer de voir un peu comment tout le monde peut penser. Voilà, s'il y a un sujet, par exemple, je doute sur quelque chose, bah, je vais aller me renseigner, toujours aller se renseigner et en discuter.

0: Voilà, donc c'était le pire de Maître Gims. Pourquoi j'ai choisi cette chanson? Bon, j'écoute plus trop du Gims ces temps-ci, mais c'est vrai que quand j'étais plus jeune, j'en écoutais beaucoup. Et j'ai choisi cette chanson particulièrement pour le thème de la société, parce que c'est quand j'écoutais ces chansons quand j'étais plus petite que j'ai réussi à avoir une conscience de ce que j'écoute et de comprendre ce que j'écoute. Donc c'est parmi ces premières musiques-là et c'est pour ça que je l'ai choisie. Cette musique particulièrement, elle parle de tout ce qui est les catastrophes naturelles et les désastres dans le monde. Et donc ça rejoignait bien le thème de la société et voilà.
1: Eh bien, je te propose quelques questions autour de la société du vivre ensemble, Nassoué. Et la première question, c'est qu'est-ce que ça représente pour toi un pays dans lequel on vit ? Oui, je sais.
0: Qu'est-ce que ça représente pour moi ? Alors ça, c'est toute la question de savoir c'est quoi un citoyen, comment on appartient à un pays. Alors, pour moi, c'est surtout avoir... Enfin, pour moi, on peut faire partie d'un pays et être différent. C'est pas une question forcément que... Enfin, c'est tout le concept de qu'est-ce qu'une nation. En plus, j'ai lu un livre sur ça. C'est de savoir est-ce que c'est par rapport à nos opinions et enfin ouais, je pense que globalement c'est partager des opinions communes malgré nos différences, je pense, si je devais résumer quelquement.
1: Est-ce que tu as l'impression que certains jeunes se sentent bien intégrés ou mal intégrés en Belgique?
0: Alors j'ai l'impression qu'il y a des jeunes qui se sentent mal intégrés vraiment en Belgique. Ouais, je pense qu'il y a quand même qui se sentent pas intégrés en Belgique parce qu'ils se sentent pas représentés vraiment. C'est moi je le dirais toujours, c'est la représentation quand on est aussi bon, après l'intégration, je pense qu'il faut aussi avoir l'effort d'intégration que je trouve qui est quand même important, mais que si on se sent pas non plus représenté, qu'on se sent pas accueilli, il y a quand même un truc qui cafouille, quoi.
1: Tu connais quelques jeunes qui sont dans une situation où ils se sentent justement rejetés, pas intégrés?
0: Oui, je connais quelques jeunes qui sont dans cette situation, qui se sentent pas intégrés parce qu'ils ont l'impression que par rapport à ce qu'ils sont, ils n'arriveront jamais à s'intégrer totalement dans la société. Par rapport à leurs origines, par rapport à leur genre, par rapport à des... Enfin, parfois, c'est juste des choses qu'ils n'ont pas choisies. Je trouve que c'est ça qui, par rapport à l'intégration, c'est on ne m'accepte pas pour quelque chose que je suis et que je ne peux pas changer. Je pense que c'est surtout ça, parce que voilà, les opinions, on peut toujours les changer et ça peut toujours bouger. Mais je pense que c'est surtout le simple fait d'appartenir à une origine ou à un groupe qui fait que on va leur dire tu peux pas être totalement intégré.
1: La Belgique, Nassoué, est faite d'une immense diversité. Bruxelles est faite d'une immense diversité. On pourrait en faire quelque chose de mieux selon toi, et comment?
0: Alors, on pourrait en faire quelque chose de mieux. Donc Bruxelles, oui, c'est une ville qui est très diverse et je trouve que la diversité restera toujours une richesse. Et comment on pourrait en faire quelque chose de mieux? Je pense que c'est si tout le monde arrive à se sentir représenté et arrive à faire des actions à son échelle, je pense que Bruxelles pourrait devenir meilleure. Donc c'est plus dans le sens où si on arrive à savoir, enfin que tout le monde, enfin il faut aussi apprendre à faire des concessions, ça j'en suis consciente, mais que si tout le monde arrive à pouvoir on va dire poser sa brique, on peut construire quelque chose de bien.
1: Que signifie cette idée de vivre ensemble dont on parle beaucoup, selon toi?
0: Le vivre ensemble, c'est comprendre que... Bon, on va dire que si on m'avait posé la question il y a quelques mois, j'aurais dit, ouais, vivre ensemble, c'est avoir les mêmes valeurs et vraiment, vraiment avoir la même... le même mindset, je dirais. Mais la réalité fait que c'est pas possible. Dans le sens où Je pense que le plus important, c'est pas forcément d'adhérer aux mêmes valeurs, mais d'adhérer à une valeur commune qui sera toujours le respect. Car il y a toujours des gens qui seront pas d'accord, mais qu'il faut pas imposer son opinion à l'autre. Enfin, par exemple, un des exemples que je peux citer par rapport aux lois, par exemple, on va dire l'avortement, il y a des gens qui vont vous dire « Ouais, moi je suis contre, moi je suis pour, moi je m'en fous aussi. » Mais que on a juste enfin dans notre pays on a remarqué il y a des c'est un droit fondamental, des femmes mais enfin veulent avoir la possibilité de choisir si elles en veulent un ou non, et que mettre en place cette loi fait que bah ça va pouvoir aider des femmes, et que ça ne change rien au fait que celles qui ne veulent pas avorter bah elles ne seront jamais obligées de le faire ou pas. Donc ça, ce serait plutôt un exemple pour illustrer mon propos. Et donc, ouais, je dirais, c'est vraiment faire des concessions, je pense.
1: Selon toi, Nassoué, que pourraient proposer les jeunes, que pourrait proposer la jeunesse pour que ce sentiment d'appartenance soit plus réel ?
0: Que pourraient proposer les jeunes ? Je pense qu'ils pourraient proposer des idées et plus participer à la vie de citoyen. Parce que ce qui est triste, c'est que les jeunes, ils ont plus confiance au gouvernement, à juste titre. Mais il y a trop ce détachement de ouais, je enfin, la politique, c'est partout. Et il y a ce manque de prendre des décisions, de vouloir s'investir, qui fait qu'après, bah, ça aide pas pour la société de demain. Et je pense que c'est important de motiver les jeunes et de leur faire comprendre qu'ils ont leur place et que leur voix compte aussi, et qu'ils peuvent faire des choses.
1: Et la parole ?
0: La parole a une très grande place là-dedans, parce que je pense que souvent, quand on ne se sent pas intégré, c'est parce qu'on ne se sent pas écouté. Et donc c'est important de laisser aux jeunes de la parole, parce que bah, c'est eux qui construisent la société de demain. Donc, s'ils n'ont pas la parole, voilà quoi.
1: Et est-ce qu'on leur donne assez ce temps de parole ?
0: On les décrédibilise tout le temps, les jeunes. On leur dit qu'ils n'ont pas l'expérience de vie pour pouvoir s'exprimer. On leur dit, ouais, mais de toute façon, tu ne connais pas la vie, tu es jeune. Donc, c'est vrai que ça peut être frustrant, parce que c'est pas, enfin, c'est juste que ça minimise le propos, ou que ça nous décrédibilise clairement. Et je pense que c'est vraiment, c'est tout ce débat de savoir. Voilà, est-ce qu'il faut toujours accepter ce que les aînés disent ? Enfin, les conflits générationnels de « Ouais, mais moi, j'ai vécu plus que toi, donc je sais plus de choses. Ouais, mais moi, j'ai pu voir les erreurs que la génération a faites, donc moi, je sais ce que je veux et ce que je veux pas. » Donc, je pense que c'est... Il faudrait vraiment faire comprendre aux jeunes qu'ils ont le droit à la parole et que... Et voilà.
1: Je te remercie. Merci beaucoup, Nassoué. Je te propose juste une petite conclusion express. Qu'est-ce que tu retiens du mot « appartenance » après tout ce qu'on vient de se dire ?
0: Qu'est-ce que je retiens du mot appartenance ? Choix. Choix, je dirais, parce que l'appartenance, c'est vrai que c'est pas toujours un choix, mais je pense que dans toutes les choses qu'on peut faire, ça, on peut toujours choisir de se détacher ou pas, et que dans tous les cas, bah, ça revient à nous-mêmes, je pense. C'est ce que je dirais.
1: Merci beaucoup, Nassoué. Et si tu devais résumer l'appartenance maintenant en une image, ce serait quoi ? Difficile, hein, je sais.
0: Ouais, c'est difficile. Non, il n'y a pas de souci.
1: Courage.
0: L'appartenance en une image.
1: Oui.
0: Je pense que je mettrais peut-être des gens qui se tiennent la main. Voilà, une poignée de main. Je pense que je dirais ça pour l'appartenance. Je repense ça à une image.
1: Merci. Merci beaucoup, hein, Nassoué. J'étais très heureux de te rencontrer, d'avoir cet échange aujourd'hui avec toi.
0: C'était chouette.
1: J'espère que cette discussion sur l'appartenance donnera à chacun des idées pour mieux se connaître et se sentir connecté aux autres. Et je te souhaite le meilleur pour la suite de
0: Merci
1: tes études.
0: Merci à toi.
1: On va se quitter avec quelle musique ?
0: Avec Skyfall de Adele.
1: Voilà. Au revoir.
0: Au revoir.

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Pour nous écrire, c'est au 22 avenue Paul Hégée à 1000 Bruxelles. 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Comme il est de coutume, nous allons commencer en musique et cette fois-ci, ce sera avec Stéphania Léonel.

quart d'heure académique, espace de réflexion et de mémoire. Chaque dimanche, nous vous proposons un proverbe du continent africain pour une petite réflexion empreinte de sagesse. Le proverbe du jour, on n'acquiert pas de double bénéfice avec un seul œuf de poule. Proverbe qui nous provient du Cameroun. Sari avait pris une seconde femme malgré le désaccord des anciens de la famille. Au bout de quelques mois, il se plaignit de ne pas réussir à subvenir aux besoins de sa famille et de voir le mil baisser trop vite dans ses greniers. Son vieil oncle lui fit alors remarquer que s'il possédait les ressources nécessaires pour faire vivre une femme avec ses enfants, il était comme un individu face à un œuf à qui deux possibilités sont offertes. Manger l'œuf ou attendre la naissance du poussin. Si l'on opte pour la première solution, et c'est ce qu'a fait Sari en faisant à ses beaux-parents tous les dons nécessaires à l'obtention d'une nouvelle femme, la seconde possibilité devient pratiquement irréalisable. Par l'émission de ce proverbe, le vieil oncle entendait remettre les choses à leur place. Sari, l'orgueilleux, avait voulu se présenter aux yeux de tous comme un homme qui a réussi et peut se permettre de prendre une seconde épouse, alors que les seules prestations obligatoires l'avaient mis en peine et l'empêchaient d'assumer la charge de sa petite famille. Il avait mangé son œuf en dilapidant les réserves familiales pour acquérir une nouvelle femme et ne lui restait plus à présenter qu'à vivre plus modestement en essayant de subvenir aux besoins des nouvelles bouches qui ne manqueraient pas de s'introduire dans la maison. Dans le temps, on pouvait entendre cette phrase. L'enfant dans le ventre, quand il viendra au monde, il viendra avec ce qu'il faut pour ses besoins. On sait avec les changements et la hausse du coût de la vie, les difficultés du quotidien, les problèmes de plus en plus nombreux auxquels on doit faire face. Il faut savoir être raisonnable. La solidarité qui prévalait dans le temps, les aides de la famille, toutes ces choses tendent à disparaître peu à peu. On doit donc faire face seul aux problèmes. Dans le monde occidental, on assiste à une régression des structures sociales qui soutenaient les plus faibles. Ces dernières sont mises à mal par des politiques gouvernementales de plus en plus dures à leur égard. On coupe les aides, on ne finance plus les associations, les subsides se tarissent. Le résultat, la précarité augmente, la fragilité sur tous les points gagne du terrain. On dépense de plus en plus pour avoir de moins en moins. Il faut donc se priver et même renoncer à se soigner. Doit-on faire cuire l'œuf et le manger ou attendre avec la faim au ventre que le poussin éclot? Le rappel de notre proverbe du jour, on n'acquiert pas de double bénéfice avec un seul œuf de poule. Ce proverbe nous vient du Cameroun. Nous continuons avec les éphémérides et évocations historiques. Le 3 juin 1621, fondation de la Compagnie néerlandaise des Indes occidentales, qui obtient un monopole selon la charte octroyée par les Provinces-Unies. La West Indies Company, WIC, si vous voulez, ou Compagnie néerlandaise des Indes occidentales, détient le monopole du commerce de la guerre dans l'Atlantique entre 1624 et 1674. Puis, après sa refondation entre 1674 et 1738, et subsiste en tant qu'entité juridique jusqu'en 1791, son activité principale se concentre progressivement sur la traite esclavagiste, la compagnie réalisant le quart de la traite néerlandaise. Pendant la guerre de 80 ans avec l'Espagne des Habsbourg, la République néerlandaise poursuit ses activités commerciales à l'échelle mondiale. Il s'agit d'activités commerciales de type privé. Mais la concurrence entre les marchands néerlandais et les violents affrontements avec leur ennemi juré, l'Espagne et le Portugal, ont conduit à opter pour la création d'une seule et même compagnie. À la fin de la trêve de 12 ans en 1621, la West Indies Company a créé, sur le modèle de la VOC,
Compagnie néerlandaise des Indes orientales, avec 5 chambres représentant les provinces maritimes néerlandaises et 19 directeurs. Mais il s'est avéré difficile de trouver des investisseurs car les débuts de la VOC ont été très onéreux et les risques de guerre sont élevés. Finalement, en 1623, quelques 7,1 millions de florins, qui équivaut à 98 millions d'euros, sont investis. Chiffre qui est passé à 17 millions de florins qui équivaut à 211 millions d'euros en 1639. La compagnie obtient alors le monopole du commerce maritime, le droit de gouverner des colonies et de mener des expéditions corsaires dans l'Atlantique. Toutefois, l'objectif de la compagnie est avant tout commercial. Bien qu'il s'agisse d'une société commerciale, la guerre et la conquête sont des activités importantes de la West Indies Company. Le grand plan consiste à s'emparer des principales places fortes ibériques, comme la VOC l'a fait dans l'océan Indien. Mais la situation dans l'océan Atlantique s'avère beaucoup plus difficile qu'en Asie, car les puissances ibériques sont beaucoup plus puissantes. Cependant, grâce à quelques expéditions corsaires fructueuses, en particulier la conquête de la flotte d'argent au large de Matanzas à Cuba par Pitt Hein en 1628, elle réunit suffisamment de fonds pour conquérir le nord du Brésil, la plus grande colonie sucrière du monde. La West Indies Company se concentre ensuite sur l'Afrique pour contrôler la traite des esclaves en s'emparant des possessions portugaises d'Elmina en 1637 et de Luanda en 1641. La WIC devient ainsi la plus puissante compagnie commerciale de traite, avec 53 600 captifs africains vendus entre 1658 et 1674. Mais l'expansion de l'empire colonial, qui doit être régulièrement approvisionné, défendu et gouverné, alourdit le fardeau financier et administratif des 19 directeurs. Le projet s'avère trop ambitieux et trop risqué pour une société commerciale. Par ailleurs, l'impossibilité de conserver le monopole du commerce dans le monde atlantique face à la VOC constitue un autre problème. De plus, la West Indies Company ne dispose pas de la capacité et des moyens financiers nécessaires pour assurer la traite des esclaves ou les flux de denrées alimentaires du Brésil. C'est pourquoi il est rapidement décidé que les activités commerciales privées vers le Brésil sont autorisées, moyennant une taxe sur les marchandises. Le Brésil, d'ailleurs, s'est avéré trop difficile à coloniser en raison de son état de rébellion quasi permanent. Après le départ de son dynamique gouverneur Johann Moritz van Nassau et l'afflux de 25 000 esclaves jusqu'en 1645, les Néerlandais perdent le contrôle de ce marché et après de multiples tentatives très coûteuses, la WIC perd la colonie en 1654. Elle se consacre alors à la traite des captifs africains vers les colonies anglaises, françaises et espagnoles des Caraïbes, mais ses dettes s'élèvent à 36 millions de florins et elle décide en 1674 de cesser ses activités et de transférer toutes ses actions et ses colonies à une nouvelle société dotée d'une nouvelle charte. À cette époque, la WIC contrôle différents territoires en Amérique. Les nouveaux Pays-Bas situés entre les colonies britanniques de Virginie et de Nouvelle-Angleterre en Amérique du Nord, qui jouent un rôle important dans le commerce des fourrures et la culture de tabac, sont cédés aux Anglais en 1667, en échange du Suriname. Ce territoire de la côte sauvage appelé Guyane n'est officiellement pas occupé par les puissances ibériques et les Néerlandais y établissent également les colonies d'Essequibo et de Berbis, qui produisent du tabac et du coton. Dans les Caraïbes, les îles d'Aruba, de Saint-Eustache et de Curaçao sont conquises dans les années 1630. Curaçao en particulier devient une plaque tournante régionale d'importance pour la traite esclavagiste officielle ou clandestine avec les Amériques espagnoles. En 1674, la nouvelle compagnie dispose d'un capital existant de 1,2 million de florins, ce qui équivaut à 37,7 millions d'euros, et de 4,6 millions de florins, qui équivaut à 52,6 millions d'euros en actions nouvelles. Il n'y a que 10 administrateurs, mais pour le reste, elle ressemble beaucoup à l'ancienne compagnie.
En 1700, la compagnie a déjà enregistré 2 millions de florins de pertes. L'Afrique est devenue la possession la plus importante de la deuxième WIC, d'abord pour le commerce de l'ivoire et de l'or, mais aussi et surtout pour la traite des captifs africains. La Côte d'Or est au cœur de cet empire, mais son exploitation s'avère difficile en raison de la forte concurrence des Anglais et des Français, ainsi que des conditions de vie insalubres. Malgré cela, la WIC effectue la traite de quelques 140 000 personnes entre 1624 et 1738, dont la plupart vers les colonies néerlandaises et les îles antillaises étrangères. La nouvelle West Indies Company ne dispose pas de moyens financiers suffisants pour rivaliser avec les autres nations européennes dans le domaine de la traite esclavagiste et elle a des difficultés à combattre les contrebandiers hollandais appelés Lorendraaiers. Ces marchands d'esclaves en situation illégale représentent près d'un quart du commerce néerlandais total, avec plus de 40 000 captifs africains vendus principalement à Saint-Eustache et dans des colonies étrangères. La situation financière de la WIC est alors devenue critique. En 1738, elle décide de renoncer à son monopole sur la traite des esclaves en Afrique de l'Ouest, notamment en raison de la chute des prix du sucre et des retards de paiement des planteurs qui totalisent une dette de 4 millions de florins. Dès lors, la compagnie joue un rôle d'intermédiaire dans la traite grâce à ses forteresses africaines, en particulier Elmina. Mais la situation financière se dégrade en raison des guerres et de la concurrence en Afrique de l'Ouest. Jusqu'à sa disparition, il lui est impossible d'investir dans des activités commerciales, même les plus élémentaires. La WIC ne fait des bénéfices que lorsque les autres Européens sont en situation de guerre. Aussi, lorsque les Anglais déclarent la guerre à la République néerlandaise en 1780, c'est le début de la fin. En 1791, il est décidé de dissoudre la société plutôt que de la conserver et ses biens sont transférés à l'État. Nous passons au 5 juin 1900. Pretoria, capitale du Transvaal, est prise par les troupes britanniques lors de la Seconde Guerre des Bourses. En 1967, début de ce qui sera appelé plus tard la guerre des six jours entre Israël et l'Égypte, la Jordanie, l'Irak et la Syrie. Toujours le 5 juin, mais cette fois-ci en 1981, les centres américains de contrôle et de prévention des maladies rapportent leurs observations sur une nouvelle maladie rare qui sera nommée plus tard SIDA. Le 6 juin 1982, l'armée israélienne envahit le Liban du Sud. Le 6 juin 2003, les représentants du gouvernement cambodgien et de l'ONU signent un accord pour l'instauration d'un tribunal destiné à juger les anciens Khmers rouges. Le 7 juin 1802, Toussaint Louverture arrêté par traîtrise. Esclave de l'habitation Bréda dans la partie française de Saint-Domingue, cocher sachant lire et écrire, Toussaint prend part au soulèvement armé des Noirs du 23 août 1791. Commandé par Boukman, bien vite il s'impose tant par la fermeté de son caractère que par sa supériorité intellectuelle. Il devient la tête pensante de la rébellion. La guerre ayant éclaté entre la France et l'Espagne en 1793, l'Espagne propose une alliance à la rébellion. Avec Jean-François Ibiaso, il passe au service des Espagnols avec le titre de maréchal de camp. Mais sans oublier l'idée de la libération générale pour tous les Noirs. Sous l'influence du général Lavaux, il repasse du côté français le 25 juin 1794, refuse les offres des Anglais auxquelles Colomb et Mulâtre s'étaient alliés et les combats avec ses troupes noires. L'abolition de l'esclavage par Sontonax le 29 août 1793, entérinée par la Convention les 16 pluviose en 2, le 4 février 1794, conduit les anciens esclaves à défendre la colonie contre les Anglais. Le pouvoir de l'ouverture en sort grandi. Il élimine ses rivaux, tant français que noirs ou de couleur, les métis. Il combat la rébellion d'Alexandre Pétion et André Rigaud dans le sud en 1799.
Disposant de tous les pouvoirs de fait, il oblige les anciens esclaves à reprendre le travail et fait voter le 3 juillet 1800 une constitution où la colonie, disposant de lois particulières, institue ce que Aimé Césaire appellera une sorte de Commonwealth français. Cela soulève la colère de Napoléon Bonaparte, qui envoie une armée de 23 000 hommes dirigée par le général Leclerc. Débarqué le 1er février 1802, il bat non sans difficulté les troupes de Toussaint, qui après la reddition de Christophe, accepte un cessez-le-feu le 5 mai, mais reste libre. Arrêté par traîtrise le 7 juin 1802, Toussaint est embarqué vers la France et enfermé au fort de Joux dans le Jura, où il meurt victime du froid. L'insurrection reprend le 5 août 1802. Les généraux indigènes ralliés à Leclerc, comme de Salines, rejoignent la rébellion. Les troupes françaises sont décimées par les maladies. Leclerc meurt le 2 novembre 1802. Rochambeau lui succède. Il capitule le 19 novembre 1803. L'indépendance de Saint-Domingue à Haïti est proclamée le 28 novembre 1803. Elle est reconnue par la France en 1825, moyennant le versement d'une indemnité aux anciens colons. Nous allons terminer ce quart d'heure académique avec l'année 1967. Lors de la guerre des Six Jours, les troupes israéliennes prennent le contrôle de Jérusalem-Est et le cessez-le-feu israélo-jordanien prend effet le soir même. En 2000, l'ONU trace la ligne bleue entre le Liban et Israël, mettant fin à l'occupation commencée en juin 1982. Voilà qui met fin à notre quart d'heure académique de ce dimanche. Dans quelques instants, ce sera le 7 jours en Afrique et dans sa diaspora. On se retrouve dimanche prochain à la préparation de ce quart d'heure académique, Fontaine à Chiquiti. Au micro et à la technique, Ned Ngoy. À dimanche prochain.

0: 7 jours en Afrique et dans sa diaspora. Bonjour, chers auditeurs et auditrices. C'est l'heure de notre magazine d'information 7 jours en Afrique et dans sa diaspora. Nous avons à la présentation Sanoussi et Ined. Il est 15h dans nos studios. Nous avons à la régie et mise en réseau Fontaine Média, Ned et Serge. À la rédaction, nous avons Fontaine et diffusion Radio Campus. Voici les titres de notre magazine. Au Sénégal, Sonko élu président de PASTEF lors du premier congrès du parti. Ghana, nouveau rapatriement depuis l'Afrique du Sud. Au Mali, 20 ans à un Français pour atteinte à la sûreté de l'État. On commence notre magazine avec le chapitre politique et société. Aux côtés du Nigeria, 360 otages libérés à Borno armés. Les forces nigériennes ont libéré 360 otages, des hommes, des femmes et des enfants retenus par la faction ZAS de Boko Haram dans une enclave des monts Mandara, dans l'état de Borno, nord-est du Nigeria. Cette vaste opération préparée pendant plusieurs semaines grâce à un important travail de l'enseignement Humint Sigint, drone et patrouille spécialisée, a permis de localiser précisément les captifs, de cartographier les positions insurgées et de surprendre les combattants. Les troupes de forces spéciales et du secteur 1 de l'opération Adin Kai ont condamné une offensive sur plusieurs axes afin d'encercler la zone, couper les voies de fuite et des renforts, provoquant la dispersion ou la réduction de plusieurs insurgés. Les 360 otages ont été évacués vers des zones sûres pour y recevoir une assistance médicale et humanitaire, même si des nourrissons sont décédés à cause des conditions extrêmement difficiles de captivité et du relief accidenté. Le haut commandement nigérien voit dans cette opération une preuve de l'efficacité croissante du dispositif de renseignement et des coordinations sécuritaires, alors que le nord-est du pays reste durement touché par l'insurrection de Boko Haram et de ses factions dissidentes qui a déjà causé des dizaines de milliers de morts et des millions de déplacés dans le bassin du lac Tchad. Au Mali, 20 ans à un Français pour atteinte à la sûreté de l'État. Nous sommes avec Ned.
1: La justice malienne a condamné le 5 juin 2026 le Français Yann Vézilier à 20 ans de réclusion criminelle pour atteinte à la sûreté de l'État. Dans une affaire de présumée tentative de déstabilisation annoncée en août 2025 et impliquant aussi plusieurs militaires maliens, arrêté en 2025 à Bamako, il a été reconnu coupable et frappé en plus de la peine de prison d'une amende de 3,6 millions de francs CFA, d'une interdiction de séjour de 20 ans au Mali ainsi que du versement du franc symbolique à l'État malien. Bamako le présente comme un agent du renseignement français, ce que Paris conteste en affirmant qu'il faisait partie du personnel diplomatique de l'ambassade de France. L'affaire s'inscrit dans un dossier de tentative présumée de déstabilisation des institutions de la transition, révélé en août 2025, où figurent notamment les généraux Abbas Dembélé et Nema Sagara, radiés de l'armée en octobre 2025, puis inculpés en novembre pour les mêmes chefs. Ce dossier intervient sur fond de fortes tensions entre le Mali et la France après la fin de l'opération Barkhane et le retrait des forces françaises. La condamnation de Yann Vézilier constitue l'évolution judiciaire la plus récente de ce dossier, mais n'exclut pas une issue diplomatique ultérieure. Transfèrement vers la France pour exécution de la peine ou grâce, qui dépendrait d'une décision souveraine de Bamako et d'éventuelles négociations avec Paris. Les autorités maliennes n'ont pas encore communiqué sur la suite des procédures visant les autres personnes citées.
0: Au Sénégal, Sonko élu président de PASTEF lors du premier congrès du parti. Réuni à Diamniadio pour leur premier congrès national, les délégués de PASTEF, les patriotes, ont élu Ousmane Sonko président du parti. Il a obtenu l'intégralité des suffrages exprimés, soit 589 voix sur 589 procès-verbaux reçus sur 598 attendus, sans aucun bulletin blanc. Pour un taux de participation de 98,5%. Ces congrès, le premier depuis la création de PASTEF en 2014, vise à renouveler les instances dirigeantes et à définir les orientations politiques du parti pour les récents. Sonko a été démis de ses fonctions de premier ministre par le président Bassirou Diomaye Faye avant d'être élu président de l'Assemblée nationale après la démission d'El Malik Ndiaye. Ces évolutions ont mis en lumière des divergences entre Sonko et Diomaye Faye sur la conduite de l'action gouvernementale et l'organisation de l'exercice du pouvoir. Même si les deux dirigeants réaffirment leur appartenance commune à PASTEF, parallèlement, le parti a décidé de ne pas participer au gouvernement dirigé par Ahmadou Alamine Mohamed Lo, malgré sa large majorité parlementaire. Sonko justifie cette position par les désaccords avec le chef de l'État sur la place de la majorité dans l'architecture institutionnelle et certaines orientations politiques, tout en écartant l'idée d'une motion de censure et en privilégiant le dialogue pour préserver la stabilité du pays. Il présente ces congrès comme une étape clé pour faire passer PASTEF du mouvement à l'organisation. Son élection à la tête du parti lui confère désormais la direction politique formelle de la formation au pouvoir. Alors que celle-ci cherche à redéfinir son rôle entre majorité parlementaire. Absence du gouvernement et gestion du pouvoir d'État, les travaux du Congrès doivent se poursuivre jusqu'à dimanche avec l'adoption des textes d'orientation et des résolutions pour encadrer l'action future du parti. En Algérie, l'opposition contre l'invalidation de candidature.
1: Plusieurs partis d'opposition et candidats indépendants algériens contestent l'invalidation d'un grand nombre de leurs candidatures aux élections législatives, anticipées du 2 juillet. Après les premières décisions de validation et de rejet rendues par l'Autorité nationale indépendante des élections, l'ANI, les tribunaux administratifs d'Alger enregistrent un afflux de recours. Sur 788 dossiers examinés regroupant 10 160 candidats, seules 77 listes ont été définitivement admises, tandis que 680 listes restent en attente de l'issue des recours. L'opposition critique particulièrement l'usage de l'article 200 de la nouvelle loi électorale qui permet d'écarter des candidats sur la base de soupçons de corruption ou de financement illicite sans condamnation judiciaire préalable. Des partis comme le Front des Forces Socialistes, le FFS, dénoncent un glissement très dangereux du processus électoral quand d'autres parlent de décapitation de leur direction. Le Parti des Travailleurs qualifie l'article 200 de « machine à écraser » les droits constitutionnels des candidats. Le parti Jadid, par la voix de son vice-président Zohir Rouis, affirme que ces rejets portent atteinte à la réputation de responsable politique, alors que les représentants de l'ANI ne fourniraient pas toujours de preuves détaillées devant les tribunaux. Gilles Jadid dit vouloir poursuivre les recours. Au-delà des invalidations, l'opposition critique aussi la réforme électorale de 2026 qui a transféré certaines compétences de l'ANI vers le ministère de l'Intérieur, notamment pour l'organisation du scrutin. Les autorités algériennes n'ont pas réagi publiquement à ces accusations. Les décisions des juridictions administratives seront déterminantes pour la composition finale des listes autorisées à participer aux législatives le 2 juillet.
0: Nous allons marquer une pause. Nous allons revenir au Côté du Maroc. OCP prépare une émission obligatoire de 458 millions d'euros. Le groupe OCP va lever jusqu'à 5 milliards de dirhams, environ 458 millions d'euros, via une émission obligatoire, subordonnée, perpétuelle, dont le prospectus a été validé par l'autorité marocaine du marché des capitaux AMMS. L'opération destinée à financer les programmes d'investissement du premier exportateur mondial de phosphate et d'engrais sera ouverte à la souscription du 11 au 15 juin 2026. Structurée en quatre tranches non cotées de 1,25 milliard de dirhams chacune, l'émission prévoit des options de remboursement anticipé et des différés d'intérêt, avec des taux faciaux allant de 2,87%, tranche à réviser annuellement à 4,82%, tranche D révisée tous les 20 ans. Les obligations ne seront pas admises à la bourse de Casablanca. Cette levée de fonds s'inscrit dans la stratégie de diversification des financements d'OCP et doit soutenir le renforcement de ses capacités industrielles, sa compétitivité internationale ainsi que ses projets liés à la transition énergétique et à la gestion durable des ressources, faisant de cette opération l'une des principales mobilisations des capitaux sur le marché marocain depuis le début de 2026. Au Ghana, nouveau rapatriement depuis l'Afrique du Sud.
1: Les autorités ghanéennes ont accueilli à Accra un deuxième contingent de ressortissants rapatriés d'Afrique du Sud après des attaques xénophobes visant des étrangers. Reçu par le ministre des Affaires étrangères Samuel Okudzeto à Blakwa, en présence notamment des ministres de la Santé et du Genre, les évacués ont reçu l'assurance d'une prise en charge médicale, psychosociale, d'un accompagnement à la réinsertion avec l'appui du secteur privé pour faciliter leur accès à l'emploi. Le gouvernement a salué la résilience des rapatriés et remercie les institutions impliquées, dont la NADMO, N-A-D-M-O, les ministères concernés, les autorités aéroportuaires et l'OIM pour leur rôle dans l'opération. Ce nouveau retour intervient après l'arrivée le 27 mai d'un premier groupe d'environ 300 Ghanéens dans un contexte où plus de 800 ressortissants se sont inscrits pour un retour volontaire face à la montée des violences en Afrique du Sud. Le président sud-africain Cyril Ramaphosa doit s'adresser à la nation afin de présenter la réponse de son gouvernement à ces violences et aux tensions liées à l'immigration irrégulière, une situation suivie de près par plusieurs pays africains.
0: Visa américain, un froid glacial s'abat sur les échanges entre l'Afrique et les États-Unis dans un contexte de durcissement de la politique migratoire américaine. L'obtention des visas pour les États-Unis devient de plus en plus difficile pour de nombreux Africains. Une directive du département d'État, approuvé par le secrétaire d'État Marco Rubio, prévoit de réduire drastiquement le nombre d'ambassades et des consulats habilités à traiter les demandes de visa en Afrique. Sur une cinquantaine de postes, seuls 20 centres régionaux conserveraient cette fonction. Les ressortissants des pays concernés devront se déplacer vers d'autres capitales africaines, avec des coûts supplémentaires et des procédures plus lourdes. Ces restrictions s'ajoutent à des interdictions totales ou partielles d'entrée visant certains pays africains depuis 2025, à la limitation de certaines catégories de visas, tourisme, études, échanges, et pour certains demandeurs à l'obligation de déposer une caution remboursable pouvant atteindre 15 000 $ la Coupe du Monde 2026 co-organisée par les États-Unis, le Canada et le Mexique illustre déjà l'impact de ces mesures. L'équipe d'Afrique du Sud a dû reporter son départ faute du visa pour une partie de son staff, tandis que la RDC a modifié son programme de préparation en raison d'interdictions sanitaires liées à l'épidémie d'Ebola. D'autres pays comme la Côte d'Ivoire et le Sénégal sont touchés par les restrictions partielles. Si les joueurs et délégations devraient bénéficier d'exemptions liées à la compétition, la situation reste incertaine pour les supporters dont beaucoup craignent de ne pas obtenir les visas. Les autorités sportives comme la FECOFA s'efforcent d'adapter leurs plans et de saisir la FIFA au sujet des supporters déjà munis de billets. Au-delà du football, étudiants, hommes d'affaires et autres voyageurs africains subissent la réduction du réseau consulaire. La hausse des coûts et l'imprévisibilité des décisions, ce qui menace de freiner les échanges humains entre l'Afrique et les États-Unis. À l'approche du Mondial 2026, la gestion des visas devient ainsi un enjeu majeur, avec le risque de limiter fortement la présence africaine dans les stades et de refroidir durablement les relations entre les deux rives de l'Atlantique. Au Cameroun, cinq séparatistes présumés tués dans une opération de l'armée dans le nord-ouest.
1: Cinq présumés combattants séparatistes ont été tués lors d'une opération de ratissage menée vendredi par le bataillon d'intervention rapide, le BIR, de l'armée camerounaise ANSOP, dans la commune de Ndou, département du Donga-Matung, région du Nord-Ouest. Cette zone est particulièrement touchée par les activités de groupes séparatistes armés. La région du Nord-Ouest, comme celle du Sud-Ouest, est en proie depuis 2017 à une crise sécuritaire liée aux revendications séparatistes de factions armées actives dans les deux régions anglophones du pays.
0: RDC, Ebola, le bilan monte à 452 cas confirmés, dont 90 décès officiels. En République démocratique du Congo, l'épidémie d'Ebola liée au virus Bodibugyo atteint 452 cas confirmés, dont 82 décès selon le dernier rapport du ministère de la Santé. Pour la seule journée du 4 juin, 71 nouveaux cas ont été enregistrés, dont 21 décès, principalement dans les provinces de l'Ituri et du Nord Kivu, ce qui traduit une transmission communautaire rapide et continue. Au total, 258 patients sont en isolement ou hospitalisés et seules 8 personnes ont été déclarées guéries. La riposte reste fragilisée par plusieurs difficultés majeures, faible suivi des contacts, 2755 vues sur 4766, soit 57,8%. Réticence au prélèvement post-mortem, pénurie des centres de traitement conformes aux normes, manque de médicaments essentiels et de matériel de prévention et de contrôle de l'infection, insuffisance de signalement des alertes ainsi qu'un déficit de financement de 21,5 millions de dollars. L'épidémie déclarée mi-main en RDC et en Ouganda est classée urgence de santé publique de portée internationale par l'OMS. Touche particulièrement l'Ituri, déjà marquée par des violences armées et les déplacements de populations. L'Ouganda a de son côté confirmé 19 cas cumulés pour faire face les CDC Afrique et l'OMS ont lancé un plan continental de préparation et de riposte visant à mobiliser 518 millions de dollars entre juin et novembre 2026 afin d'aider les pays africains à mieux se préparer, détecter rapidement les cas et répondre à l'épidémie. Maurice renforce les restrictions d'entrée face aux risques liés à l'épidémie d'Ebola.
1: Le gouvernement mauricien a décidé d'interdire temporairement l'entrée sur son territoire aux étrangers ayant séjourné ou transité au cours des 21 derniers jours en République démocratique du Congo, en Ouganda ou au Soudan du Sud en raison de l'épidémie d'Ebola qui touche ces pays. Les autorités invoquent un risque persistant pour la santé publique régionale. Les ressortissants mauriciens et les étrangers déjà titulaires d'un permis de travail, de séjour, d'activité professionnelle, d'un visa d'affaires ou d'étudiants peuvent encore entrer à Maurice après un séjour dans l'un de ces trois pays, mais à condition de se soumettre à une quarantaine obligatoire de 21 jours à l'arrivée. Le dépistage et l'évaluation des risques deviennent obligatoires au point d'entrée pour les voyageurs venant des zones concernées, avec isolement immédiat et examen médical pour toute personne présentant des symptômes compatibles avec Ebola. En parallèle, le Conseil des ministres recommande le report du 18e sommet des affaires États-Unis-Afrique, initialement prévu du 26 au 29 juillet, à Maurice afin de limiter les risques liés aux déplacements internationaux dans ce contexte sanitaire.
0: Guinée, la majorité présidentielle remporte 98 des 147 sièges aux législatives, résultat provisoire. En Guinée, la Génération pour la modernité et le développement, GMD, formation soutenant la majorité présidentielle, a remporté 98 des 147 sièges de l'Assemblée nationale lors des législatives des dimanches. Selon les résultats provisoires annoncés par la directrice générale des élections, Guénabou Touré, les 49 sièges restants sont répartis entre les autres partis en lice. Le même jour, des élections communales ont permis d'élire 8753 conseillères municipaux dans les 375 circonscriptions du pays, dont 3623 femmes, 41,39% des élus, et 1877 jeunes de 18 à 35 ans, 21,44%. Le taux de principal au communal organisé à la proportionnelle sur liste s'est établi à 58,51%. On va marquer une pause.

0: Nous allons revenir aux côtés du Mali. L'accès à 39 zones d'intérêt militaire interdit aux populations. Nous sommes avec Ned.
1: Les autorités maliennes ont interdit l'accès à 39 zones d'intérêt militaire réparties dans plusieurs régions du pays. Selon un arrêté interministériel signé notamment par le général de division Oumar Diarra, ministre délégué auprès du ministre de la Défense. Ces zones situées dans le périmètre de l'opération Dougou-Koloko, région de Kaï, Koulikoro, Sikasso, Bougouni, Ségou, Nioro et Nara, sont considérées comme des refuges potentiels pour les groupes armés terroristes. L'état-major général des armées indique qu'il traitera désormais toute cible présente dans ces secteurs comme une cible militaire, ce qui justifie l'interdiction faite aux populations d'y accéder. Cette décision s'inscrit dans une série de mesures récentes prises par le gouvernement malien dans le cadre de la lutte contre le terrorisme, parmi lesquelles la suspension de la circulation de certaines motocyclettes hors des grandes agglomérations et l'instauration de récompenses financières pour toute information permettant de localiser plusieurs chefs terroristes.
0: Éthiopie, malgré les défis en matière de sécurité, les élections générales se sont déroulées dans le calme observateur. Les septièmes élections générales éthiopiennes tenues lundi ont enregistré un fort taux de participation et se sont déroulées de manière globalement pacifique et ordonnée. Selon les rapports préliminaires des missions d'observation de l'Union africaine UIA et de l'IGAD, présentant le rapport de l'UIA à Addis-Abeba, l'ancien président Kenya Uhuru Kenyatta, chef de mission, a souligné que le scrutin s'était tenu dans un contexte sécuritaire difficile, notamment dans certaines zones des régions d'Oromia, d'Amhara et du Tigré, où l'insécurité a perturbé activités politiques, préparatifs et participation. De son côté, Speciosa Wandira Kazimboué, chef de la mission de l'IGAD et ex-vice-président de l'Ouganda, a estimé que ces élections marquent une étape importante du développement démocratique de l'Éthiopie, traduisant un engagement collectif en faveur de la stabilité, du constitutionnalisme et du progrès démocratique, ainsi que de l'impact des réformes électorales en matière d'inclusion et de crédibilité. Pour ce scrutin, l'UIA a déployé 73 observateurs issus de 35

0: en présence des ministres de l'énergie de l'Algérie, du Niger et du Nigeria. Le TSGP est un gazoduc de 4128 km qui doit transporter jusqu'à 30 milliards de mètres cubes de gaz naturel par an depuis le Niger, en passant par le Niger jusqu'à la côte méditerranéenne algérienne, d'où le gaz sera exporté vers l'Europe. Les ministres concernés ont réaffirmé leur engagement commun à coopérer étroitement pour mener à bien ce projet stratégique.
1: Le Mozambique va rapatrier 1000 de ses ressortissants après des attaques contre les étrangers en Afrique du Sud. Le Mozambique prévoit de rapatrier près de 1000 de ses ressortissants vivant en Afrique du Sud après une nouvelle vague de violence visant des étrangers, selon le ministre de la Santé. Hussein Issa, 9 Mozambicaines ont perdu la vie, 5 ont été tués lors des attaques, 2 ont été renversés par des véhicules en tentant de fuir et 2 autres sont morts dans un accident de voiture lié à ces événements. Au total, 884 ressortissants mozambicains ont été affectés par ces violences et plus de 300 sont déjà rentrés volontairement au pays durant le week-end. Les autorités de Maputo travaillant en coordination avec le gouvernement sud-africain pour organiser les rapatriements au poste frontière, les personnes de retour reçoivent nourriture et assistance avant d'être acheminées vers leur province d'origine. Principalement Maputo, Gaza et Dinabane. C'est la fin de ce magazine. Merci de l'avoir suivi. 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La suite du programme en musique suivi de l'Africa Sport Agenda et les dossiers de SAP.

Et voilà, nous venons d'écouter Collet serré de Tasha Oda. Et au début de l'émission, nous avons certains artistes avec Stéphania Léonel, qui nous venait du Mozambique, Mboy Mai Waka du Niger, Jason Derulo featuring Tyla Chanel Remix. Ensuite, Zaiko avec Balobatro pour la République démocratique du Congo. Et comme je vous l'ai dit, c'était Tasha Oda. Et on continue sur notre lancier. On va aller au Rwanda, non, plutôt en Sierra Leone.

0: Chers amis, bonjour et merci d'être au rendez-vous de cet Africa Sport, le rendez-vous de la revue des articles d'effets sportifs saillants du week-end dernier et de la semaine. Nous commençons tout de suite par le Mondial 2026. L'équipe d'Afrique du Sud repousse son départ pour le Mexique à cause de problèmes de visa à travers le site RFI. L'équipe nationale sud-africaine de football est coincée à Johannesburg. Les Bafana Bafana qui doivent disputer le match d'ouverture contre le Mexique le 11 juin devaient s'envoler pour le mondial ce dimanche 31 mai, bien sûr le dimanche qui est déjà passé. Mais leur départ a été repoussé à la dernière minute. La cause, des problèmes de visa, selon la Fédération nationale de football. Un énorme couac pour le pays à 11 jours de son premier mondial depuis 16 ans. C'est par un bref communiqué que la Fédération sud-africaine de football, la SAFA, a indiqué avoir dû repousser le vol charter de l'équipe pour le Mexique, où elle devait entamer dès ce début de semaine un camp d'entraînement, explique le correspondant à Johannesburg, Joséphine Klochner. L'équipe d'Afrique du Sud, coachée par Hugo Broos, devait y commencer sa préparation pour le match d'ouverture de la Coupe du Monde 2026, programmé face au Mexique. L'un des trois co-organisateurs avec le Canada et les États-Unis le 11 juin. La fédération évoque des difficultés concernant les visas de certains joueurs et officiels et affirme travailler sans relâche pour régler ce problème. Selon la chaîne nationale SABC, les visas d'au moins 20 personnes, principalement des joueurs, étaient encore en cours de traitement au consulat des États-Unis dimanche 31 mai. Un contretemps qui a soulevé la colère du ministre des Sports, Gayton McKenzie. Dans un tweet, il dénonce un fiasco très embarrassant de la SAFA et lui demande des explications et une sanction des responsables. « On passe pour des idiots », ajoute-t-il. Un autre couac administratif avait déjà failli coûter sa sélection au Mondial à l'Afrique du Sud. Un joueur avait participé à un match qualificatif alors qu'il cumulait deux cartons jaunes et devait donc être suspendu. Une erreur qui, après sanction de la Fédération internationale de football, la FIFA, avait coûté 3 points à la nation arc-en-ciel. Malgré cela, les Bafana Bafana s'étaient quand même classés premiers du groupe C des éliminatoires de la zone Afrique avec 18 points devant le Nigeria et le Bénin, 17 points. L'équipe nationale devrait finalement pouvoir s'envoler lundi 1er juin au matin en direction de l'Amérique. La situation a avancé et les problèmes de visa sont presque entièrement résolus. Seuls 4 membres du staff, l'entraîneur adjoint, le médecin, le responsable de la sécurité et un analyste attendent encore leur sésame, bien sûr. Et on continue cette fois-ci avec Sanoussi.
1: Au côté du Cameroun, Samuel Eto'o a refusé 4 mondialistes en match amical. Prudence Ahanobe, HTTP, 3FW, Afrique Anagobe. Samuel Eto'o aurait repoussé 4 mondialistes initialement intéressés par un match amical contre le Cameroun. Le Cameroun ne dispose disputera pas 10 matchs amicaux lors de cette trêve pré-Coupe du Monde 2026, contrairement à la version officielle qui veut qu'elle soit le fait du sélectionneur David Pagou. Cette décision émane en réalité de Samuel Eto'o, révèle Jeune Afrique. Samuel Eto'o insatisfait des offres financières. En effet, aucune proposition financière n'aurait trouvé grâce aux yeux du président de la Fédération camerounaise de football, FECOFOOT, en l'absence d'enjeux pour le mondial. Seul l'argent pouvait vraisemblablement appâter le lion indomptable, non qualifié. Une posture justifiée par un besoin de liquidité, comme l'explique une source proche. D'autant plus que c'est la fédération qui paye désormais la salaire du sélectionneur après avoir banni Marc Bruce aux grandes dames du ministère des Sports. Si la FECOFOOT avait reçu une proposition financière intéressante, elle aurait accepté. car sportivement, la sélection avait tout intérêt à jouer. Et Pagou le souhaitait, il ne faut pas oublier que ses relations avec l'État sont tendues et que Samuel Eto'o a besoin de faire rentrer de l'argent et de l'argent dans le caisse de l'instance. Mondial repoussé. Toujours, selon Jeune Afrique, l'Iran avait proposé un match amical le 4 juin à Antalya, en Turquie, avec prise en charge de l'hébergement des Camerounais et un cachet de 70 000 euros. La team Mili tombera finalement d'accord sur les termes conditions avec le Mali. L'Uruguay souhaitait quand même, quant à elle, disputer un dernier match à Montevideo avant de s'envoler pour les États-Unis. La proposition comportant seulement la prise en charge sur place et du voyage n'a pas été acceptée. De son côté, l'Irak proposait uniquement la prise en charge pour une rencontre en Espagne. Et enfin, la Bosnie-Herzégovine avait transmis une offre de 45 000 euros assortie de l'hébergement à Sarajevo fin mai. Au final, le Cameroun retrouvera le chemin de terrain seulement en septembre pour le compte des éliminatoires de la CAN 2027.
0: Nous marquons une pause et nous allons revenir avec le BAL, c'est-à-dire le Basketball Africa League.

0: Chers amis, vous êtes sur Radio Campus, le 92.1 FM, dans son émission « Sous l'arbre à palabres ». Nous sommes à l'heure de l'Africa Sport, tandis qu'il est 15h49 dans nos studios. Nous revenons avec le basketball, mais d'abord je tiens à rappeler que l'article que Sanoussi venait de nous lire, c'était une chronique de présence à Anobé sur le site africafoot.com. Nous continuons avec le basket. BAL 2026. Les RSB Tigers font entrer le Rwanda dans l'histoire. Le bilan complet à travers la chronique de Oumar Wan sur sportnewsafrica.com. Dans une finale haletante conclue sur le score de 90 contre 88, les RSSB Tigers du Rwanda ont décroché le titre des champions d'Afrique de basketball, soulevant pour la première fois le trophée de la Basketball Africa League, la BAL, le 31 mai 2026. Une nuit historique à la BK Arena devant une salle en transe qui referme le livre d'une sixième saison exceptionnelle. La saison 2026 de la BAL, sixième du nom depuis la création de la Ligue en 2021, aura été celle de tous les superlatifs. 12 équipes réparties en deux conférences, la conférence Kalahari à Pretoria du 27 mars au 5 avril et la conférence Sahara à Rabat du 24 avril au 3 mai, ont ouvert la voie vers les playoffs de Kigali du 22 au 31 mai dernier. Parmi les chiffres qui résument l'ampleur du phénomène BAL en 2026, plus de 110 000 fans ont assisté au match sur l'ensemble de la saison. Un record absolu. Les réseaux sociaux de la Ligue ont cumulé 722 millions de vues avant même le début des playoffs, déjà un record pour la phase de groupe. La compétition touche désormais des téléspectateurs dans 214 pays et territoires, dont les 54 nations du continent africain. Et lors de la phase Kalahari, Al Ahly et Dar City ont combiné 215 points en un seul match, 118 contre 97. Nouveau record de la Ligue pour une rencontre. La Basketball Africa League a aussi célébré son 200e match lors de la victoire de Petro de Luanda sur le Nairobi City Thunder de 97 contre 70 le 1er avril. Si une saison BAL peut être résumée à travers le prisme d'un seul homme, c'est bien lui, Craig Randall, deuxième du nom, 29 ans, arrière américain des RSSB Tigers, passé par Cholet Basket en Pro B, arrivé au Rwanda presque par hasard après que APR BBC, club avec lequel il avait initialement signé, a dû se retirer de la compétition. Le 4 avril 2026, lors de la conférence Kalahari face à Dar City en Tanzanie, Randall a inscrit 54 points, un record absolu dans l'histoire de la BAL, dont 11 titres à 3 points, autre marque jamais atteinte en une seule rencontre dans la compétition. Sur l'ensemble de la saison, il a terminé meilleur marqueur avec des moyennes de 36,1 points, 3,5 rebonds et 4,4 passes décisives par match. En finale, sur le plus grand des rendez-vous, il a répondu présent avec 33 points en 40 minutes de jeu. Après un départ difficile, 4 premiers tirs manqués, il a trouvé son rythme, enchaîné les tirs primés et offert aux Tigers leur premier avantage au score 37 contre 35. Avant qu'il ne rentre au vestiaire en tête, 42 contre 37. Auteur de la remontée et de la victoire, il a reçu le trophée Hakeem Olajuwon du MVP de la saison des mains du président de la BAL, Amadou Gallo Fall, et du président de la FIBA Afrique, Hannibal Manave. Les Tigers ont réalisé une campagne quasi parfaite. Leader de la conférence Kalahari avec un bilan de 4 victoires et une défaite en phase de groupe. Ils ont ensuite dominé les playoffs en remportant leurs 3 rencontres. Quart de finale, victoire contre FUS Rabat au Maroc, 95 contre 72 avec 38 points de Randall. Demi-finale, victoire contre Al Ahly SC Égypte, 106 contre 97 avec 30 points de Randall. 20 points et 17 rebonds d'Oumar Ballo. 19 points et 7 rebonds de Tifal Leonard Jr. de retour de blessure. Pour la finale, victoire contre Petro de Luanda en Angola, 90 contre 88. En finale, ils ont dû renverser un Petro de Luanda expérimenté, finaliste pour la troisième saison consécutive, qui avait pris les devants en première mi-temps. Le collectif du Rwanda, articulé autour de Randall, Oumar Ballo, pivot malien, Tefal Lennart Jr., Antino Jackson Jr., Mangok Matiang et Alter Majok, a fait la différence par son intensité et son jeu en transition. Les autres résultats des playoffs. Côté troisième place, Al-Ahli Libye a battu Al-Ahli SC Égypte 106 contre 98 dans le derby nord-africain qui a précédé la grande finale. En demi-finale, Petro de Luanda avait écarté Al-Ahli 94 contre 88 après avoir renversé un déficit à la pause. Une démonstration de la maîtrise des champions en tir dans les moments chauds. Parmi les équipes présentes au play-off figuraient également ASC Ville de Dakar, Sénégal, et Club Africain, Tunisie, qui ont participé au Final 8 pour la première fois de leur histoire respective, témoignant de l'élargissement de la compétition. Maintenant, le palmarès 2026. All BAL First Team 2026, Craig Randall, deuxième du nom, RSB Tigers, Childe Dondao, Petro de Luanda, Donovan Williams, Al-Ahli Li, Majok Deng, Al-Ahli Li, plus un joueur RSSB Tigers. Coach de l'année, Henri Mwinuka, technicien tanzanien des RSSB Tigers, devient le premier tanzanien à remporter ce prix. Il a conduit son équipe à un bilan global de 7 victoires pour 2 défaites sur l'ensemble de la compétition. Le meilleur défenseur, le pivot Mangok Matiang RSSB Tigers, a reçu le trophée Dikembe Mutombo pour ses moyennes de 16 points, 14,4 rebonds et 1,2 contre par rencontre. Ubuntu Award pour Ariel Koranga, ailier du Nairobi City Thunder Kenya, honoré pour son programme alliant entraînement, basket, mentorat et soutien en santé mentale qui a touché plus de 300 jeunes athlètes kenyanes issus de communautés défavorisées. L'ASC Ville de Dakar, une progression encourageante. Représentant sénégalais en 2026, l'ASC Ville de Dakar a une nouvelle fois franchi un palier. Double champion du Sénégal de 2024 à 2025, le club de la capitale a intégré les playoffs pour la première fois dans son histoire après avoir terminé dans les 4 premiers de la conférence Sahara Araba. Pour la deuxième participation à la BAL, les Dakarois ont montré des progrès notables sous la houlette de Libas Faye, s'appuyant sur un effectif renforcé incluant des joueurs d'expérience comme Alter Majok, qui joue sa 6e saison en Basketball Africa League. Solo Diabaté, Axel Toupane, premier champion NBA à évoluer en BAL, vainqueur 2021 avec Milwaukee, ou Mohamed Camara. Un premier tour en play-off qui augure d'une montée en puissance pour le basket sénégalais sur la scène continentale. Une ligue qui s'installe dans le paysage africain. Avec cette 6e édition, la BAL confirme son statut de vitrine du basket africain. Aucune équipe n'a encore remporté 2 titres consécutifs, signe d'une compétition très ouverte et chaque saison a vu un champion différent, Zamalek, Égypte en 2021, US Monastir, Tunisie 2022, Al-Ahli Égypte 2023, Petro de Luanda Angola 2024, Al-Ahli Tripoli Libye 2025 et désormais RSSB Tigers Rwanda 2026. 5 joueurs ont participé à toutes les 6 éditions. Abdoulaye Haruna, FUS Rabat, Alter Majok, ASC Ville de Dakar, Gerson Domingos, Childe Dondao, Petro de Luanda et Solo Diabaté, ASC Ville de Dakar. Ce dernier également détenteur du record du plus grand nombre de finales jouées, 4, incarne à lui seul la continuité d'une compétition en plein essor. La présence à Kigali de personnalités comme Mark Tatum, vice-commissaire de la NBA, Masai Ujiri, président des Dallas Mavericks, ou encore des ambassadeurs BAL tels que Luol Deng, Joachim Noah, Ayan Mainmi et Chinay Ogumwike, confirment que la Ligue attire désormais l'attention des plus hautes sphères du basket mondial. Pour les RSSB Tigers et pour tout un pays, ce 31 mai 2026 restera gravé dans les mémoires. Le Rwanda, pays hôte récurrent des playoffs, est enfin couronné sur sa propre terre. On continue cet Africa Sport avec Sanoussi.
1: Athlétisme, Ferdinand Omoyala et début de saison supersonique. Aimé ATTI Sport NewAfrica.com. Vainqueur du 100 mètres samedi lors du meeting de Xiamen en Chine, Ferdinand Omoyala confirme son début de saison tonitruant avec un nouveau finish sur la barre des 10 secondes pour la cinquième fois consécutive. Meilleur temps de la saison en Chine. En Afrique, il n'y a qu'un seul roi du 100 mètres et il se nomme Ferdinand Omoyala. Après une saison 2025 compliquée, le sprinteur kényan réalise un début de campagne impressionnant avec 5 courses, toutes parcourues en moins de 10 secondes. Samedi, Omoyala a été à sa cinquième sortie de la saison lors du meeting de Tianmen en Chine. La deuxième en Ligue de Diamant après le meeting de Shanghai passe au meilleur sprinter de la planète. L'athlète de 30 ans s'est royalement imposé avec un chrono de 9,994 secondes, soit le season best meilleur chrono de la saison jusqu'ici. Omoyala a fini devant le Sud-Africain Gift Leyontlela, 10,10 par seconde, qui s'était imposé devant lui il y a un peu plus d'une semaine lors du meeting de Shanghai. L'Américain Travon Bommel, 10,03 de seconde, a complété le podium cette saison. Aucun autre athlète n'a encore fait mieux que ses chronos de Ferdinand Omoyala aux 100 mètres. Pas même le champion olympique Leslie Tebogo, qui s'est complètement loupé à Xiamen, finissant seulement à 8e place avec un chrono de 10,10 par seconde. Akani Simbine, l'autre Sud-Africain engagé sur ses 100 mètres, a terminé à la 5e position avec temps de 10,05 par seconde. Nous sommes avec Ned.
0: Alors, je cite le message de ce monsieur: c'est ma deuxième victoire en Ligue de Diamant. Je suis donc forcément ravie. Ce voyage a été très fructueux. J'espère remporter d'autres victoires à l'avenir. Nous avons réalisé de bons chronos à l'entraînement et nous continuons sur cette lancée car notre préparation d'avant-saison a été excellente, s'est réjoui Omoyala après sa victoire, comme rapporté par The Star. Régularité et constance. Impressionnant de régularité et de constance, Ferdinand Omoyala a débuté sa saison par une victoire au Grand Prix d'Addis Abeba le 18 avril dernier. Le Kenyan avait alors fini sa course en 9 secondes 98 centièmes de seconde, ce qui était déjà immense pour son premier sprint de la saison. Mais le recordman du 100 mètres africain ne s'est pas arrêté là. Une semaine après, l'Éthiopie, Ferdinand Omanyala, a confirmé et même fait mieux dans son pays, au Kenya, lors du classique de Kipkeno au Nyayo National Stadium le 24 avril. Terminant la distance en 9 secondes et 96 centièmes de seconde, connaissant ainsi une progression de 2 dixièmes supplémentaires. Sa troisième course de la saison a été encore plus séduisante avec un chrono de 9 secondes et 95 centièmes de seconde lors du Golden Grand Prix du Botswana sur la terre de Tebogo. S'il est retombé à 9 secondes et 98 centièmes de seconde lors du meeting de Shanghai le 16 mai dernier pour sa première course de la saison en Ligue de Diamants, Ferdinand Omanyala s'est rapidement relancé en établissant le meilleur chrono de la saison samedi à Xiamen, toujours en Chine. Avec 5 victoires consécutives en 5 compétitions, toutes remportées sous les 10 secondes, Omanyala est bien parti pour une saison mémorable. Reste à savoir s'il pourra battre son propre record de 9 secondes 77 centièmes de seconde établi en 2021 dans son Kenya natal et qui reste à ce jour le record africain du 100 mètres. Nous sommes à la fin de notre rubrique à la préparation Fontaine. À Chikiti, présentation Sanoussi et moi-même Ned à la technique. Ned, nous nous retrouvons dimanche prochain, même heure, même fréquence. Dans quelques instants, vous serez en compagnie de l'agenda socio-tutérel. À dimanche prochain.

0: Agenda socioculturel. Bonjour, chers auditeurs et auditrices, et bienvenue dans la rubrique Agenda socioculturel de Sous l'Arbre à Palabre. Chaque semaine, vous aurez l'occasion de découvrir une sélection d'activités et événements culturels pour vous divertir à Bruxelles et ses alentours. Propétu et grand sans s'y ruiner. Nous avons à la régie Ned, préparation et rédaction Ned, mise en réseau Yves et à la présentation Sanoussi et Ned, diffusion Radio Campus Bruxelles. Vous pouvez également nous suivre sur nos réseaux sociaux Facebook et Instagram à Sous l'Arbre à Palabre. Pour toutes vos questions, remarques ou suggestions, n'hésitez pas à nous envoyer un mail à redaction@gmail.com. Nous avons comme activité Kabuli Forni de Agathe Yamina Meziani. Kabuli Inforni. Kabili Forni est un solo qui explore des zones poreuses entre récits intimes, humour et réflexion politique à partir d'anecdotes personnelles. Agathe Yamina Meziani interroge son identité, la transmission, l'appartenance et les mécanismes intimes qu'on met en place pour survivre à ce qui nous dépasse. Elle y rencontre son père, sa culture kabyle, les stratégies de survie qu'on invente enfant et la manière dont on transforme la violence en récit. Entre vidéos de famille, narrations poétiques et glissements, elle construit un espace mouvant entre réel et fiction, où les contradictions peuvent cohabiter et où l'humour devient un outil de lucidité. Cet événement va se passer le 9 au 13 juin de 20h30 à 21h30 aux ateliers numéro 210 sous C de Saint-Pierre à Etterbeek. Pour plus d'infos, vous pouvez contacter le numéro 02 732 25 98. Ou vous pouvez aussi envoyer mail sur Garance, c'est-à-dire garance@atelier210.be ou sur le site aussi www.atelier210.be. Bonjour Ned.
1: Bah, bonjour Sanoussi, comment ça va? Ben, on va continuer cet agenda. Cette fois-ci, je vais proposer une conférence gesticulée. Qui a tué Issam? Généalogie de la violence. Quel rôle jouent les institutions, l'école, la justice, la police en tant que rouage d'un système qui reproduit l'inégalité et brise les trajectoires dès l'enfance? Comment les violences économiques, symboliques, policières et judiciaires contribue-t-elle à un contrôle social bien ancré, traversé par un racisme systémique? À travers un récit intime, cette conférence gesticulée plonge au cœur des violences structurelles qui façonnent les vies des jeunes des quartiers populaires. Cette conférence gesticulée est une prise de parole pour comprendre, dénoncer et résister. Écriture et mise en scène et interprétation, Ivan Fernando Zamora. Cet événement, bien sûr, cette conférence, je voulais dire, est gratuit, mais il faut s'inscrire via le formulaire en ligne du Centre culturel. Ça se passera le jeudi 11 juin à 19h30 au Brass, le Brass qui est le Centre culturel de Forêt, au numéro 364 avenue Van Volksem. 1190 Forêt. Notez bien, ça se passera au Brass, BRA2S, Centre culturel de Forêt, au numéro 364 avenue Van Volksem, à 1190 Forêt, le jeudi 11 juin à partir de 19h30. Pour plus d'informations, vous pouvez aller sur leur site web qui est le www.lebrass.be, lebrass.be, lebrass.be. Et il y a également un numéro de téléphone pour les contacter qui est le 02 332 40 24. 02 332 40 24.
0: Lecture collective un arpentage, rendre soin de Julie Lombé. Pour ce quatrième club de lecture collective, nous vous invitons à découvrir Rendre soin de Julie Lombé, paru aux éditions Blast cette année. La lecture en arpentage, c'est quoi? C'est une manière de lire à plusieurs en se partageant les pages et en échangeant impressions et points de vue. Une approche collective et conviviale qui permet à chacun d'entrer dans le texte à son rythme, sans pression nue ni pépréqui. Pas besoin d'avoir lu le livre à l'avance. Vous les découvrirez ensemble au fil de l'atelier. L'acteur, lectrice passionnée ou curieux, curieuse, vous êtes les bienvenus. Le web de l'espace MAG. C'est un événement qui est gratuit sur l'inscription nécessaire via le site web de l'espace MAG. Donc c'est un événement qui va se passer le jeudi 11 juin à 17h à l'espace MAG numéro 17 rue du Poinceau à Mulbruxelles. Pour plus d'infos, vous pouvez aller sur le site espacemag.be ou vous pouvez aussi contacter le numéro 02 274 05 10. Donc c'est le 02 274 05 10.
1: On continue l'agenda à 16h16 avec une exposition gratuite Origins of Cinema. À l'occasion des 130 ans du cinéma, le Palace propose l'exposition Origins of Cinema, retraçant l'évolution des premiers dispositifs de projection. De la lanterne magique au premier projecteur Pathé Frères, en passant par le cinématographe Lumière. Avant de devenir le 7e art, le cinéma a éprouvé une série de dispositifs d'envergure différente. L'exposition s'ouvre sur une série de lanternes magiques, ces appareils de projection rudimentaires qui faisaient déjà voyager à travers des récits illustrés. Longtemps considérées comme de simples jouets ou attractions foraines, elles constituent pourtant l'un des socles techniques et culturels du spectacle cinématographique. Le parcours s'intéresse aussi aux expérimentations menées outre-Atlantique avec le kinétoscope de Thomas Edison. Proposant une vision individuelle par œil-tonde, ce dispositif précède la projection collective et témoigne des voies multiples explorées à l'aube du cinéma. L'exposition présente une soixantaine d'appareils, d'accessoires et d'images d'époque et s'appuie sur la collection et le savoir encyclopédique de Jean-Pierre Verschuur, historien des techniques du cinéma et collaborateur régulier du Palace. Plusieurs événements vous permettront de découvrir ou redécouvrir les conditions originelles de projection ou d'en apprendre davantage sur l'évolution des techniques d'image et de son. Une programmation associée vous fera voyager entre les différents formats et supports, le muet et le sonore, les genres narratifs, des plus simples aux plus sophistiqués. Des images fixes, puis tremblantes, jusqu'aux chefs-d'œuvre restaurés. L'exposition et sa programmation invitent à redécouvrir la naissance d'un art qui, en un peu plus d'un siècle, n'a cessé de se réinventer. Alors, cette exposition est déjà actuelle et elle se termine le 14 juin au cinéma Palace, au numéro 85 boulevard Anspach à 1000 Bruxelles. Pour plus d'informations, n'hésitez pas à aller sur leur site web, c'est le www.cinema-palace.be. www.cinema-palace.be. Et également, il y a un numéro de téléphone, le 02 514 52 97. 02 514 52 97. Nous allons marquer une pause et nous reviendrons dans quelques instants.

0: Avant-première du film Incendie de Denis Villeneuve, version restaurée, le Palace a l'immense honneur de vous présenter la première belge de la version restaurée en 4K du chef d'œuvre de Denis Villeneuve. Incendie, en présence de l'actrice Lubna Azabal. Sorti en 2010, ce drame bouleversant adapté de la pièce de Wasdi Mouawad permet de découvrir, de redécouvrir la photographie magistrale et l'intensité de l'interprétation avec une clarté et une profondeur inédites. Synopsis, à la lecture du testament de leur mère, les jumeaux Jeanne et Simon Marouane se voient remettre deux enveloppes. L'une destinée à un père qu'il croyait mort et l'autre à un frère dont il ignorait l'existence. Jean voit dans cette énigmatique la clé du silence de sa mère. Enfermé dans un mutisme inexpliqué les dernières semaines précédant sa mort. Elle décide immédiatement de partir au Moyen-Orient, exhumer le passé de cette famille dont elle ne sait presque rien. Simon n'a que faire des caprices posthumes de cette mère qui s'est toujours montrée distante. Mais son amour pour sa sœur le poussera bientôt à rejoindre Jean et à s'éloigner avec elle le pays de leurs ancêtres sur la piste d'une mère bien loin de celle qu'ils ont connue. C'est un événement qui va se passer le vendredi 12 juin à 15h au Cinéma Palace 85, numéro 85, au boulevard Anspach 1000 Bruxelles. Pour plus d'infos, vous pouvez aller sur le site www.cinemapalace.be. Donc c'est le www.cinemapalace.be. Il y a aussi un numéro de téléphone, le 02 503 57 96. 02 503 57 96.
1: Et on continue en musique cette fois-ci pour le concert des Machaca Gospel Singers. Les Machaca Gospel Singers vous invitent à leur grand concert de fin d'année. Classiques que vous connaissez certainement et nouveaux chants seront au rendez-vous sans oublier une bonne dose de bonne humeur. Un moment unique où vous pourrez pousser la chansonnette avec les Machaca Gospel Singers et sortir vos plus beaux pas de danse. Ça se passera le mercredi 17 juin à 19h30 au Centre culturel Bruegel, au numéro 1F rue des Renards à 1000 Bruxelles. Notez bien, pour le concert des Machaca Gospel Singers, ce sera le mercredi 17 juin à 19h30 au Centre culturel Bruegel, au numéro 1F. Rue des Renards à 1000 Bruxelles. Pour des informations pour ce concert, il y a une adresse email, c'est choral.machaca@gmail.com. Choral, C-H-O-R-A-L-E, .machaca, machaca@gmail.com. Et également un numéro de téléphone, le 0486 708 388. 0486 708 388 et vous pourrez avoir au téléphone François Sauton qui est le directeur de l'ASBL Solidarité Bénin qui organise cet événement. Et on continue avec encore de la musique avec Sanoussi.
0: 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One Love Cruise est de retour en Belgique à Anvers. Préparez-vous pour la fête sur bateau. Reggae et danse hall, la plus chaude du Benelux. Rejoignez l'équipe pour un voyage magique sur l'escotte et vivez l'ambiance reggae ultime à bord. C'est bien plus qu'une simple fête. 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Une cuisine exotique pour vous donner de l'énergie toute la nuit. Vous aurez également une vue imprenable depuis le toit du bateau et un toit ouvrant pour profiter pleinement du début de l'été. C'est un événement qui va se passer le dimanche 14 juin à 16h. Lieu d'embarquement, c'est le ponton Likerova. Agence Chauveng Wang. Je pense que Ned, comme tu connais bien néerlandais, tu pourrais dire le nom.
1: Oui, le lieu d'embarquement pour embarquer dans le bateau, c'est le ponton Linkeroever. Linkeroever, Linkeroever. Et l'adresse, c'est Yacht Havenweg, numéro 1, Yacht Havenweg. JACHTHAVENWEG au numéro 1 à 2050 Antwerpen.
0: Merci Ned. Et pour plus d'infos, vous pouvez aller sur le site www.oneloveevent.nl. 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Donc c'est le www.tix.com. 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
1: Et on continue cet agenda avec la première édition du festival sur

0: d'une autre CD. De la lutte de Nan Goldin pour secouer le monde de l'art dans le documentaire Toute la beauté et le sang versé aux vacances faussement solaires d'Afterson, en passant par le regard insolite d'un enfant de 3 ans dans Amélie et la métaphysique des tubes. L'anomalie, c'est aussi le blockbuster indien RRR, comme vous pourrez le dire, dont le succès, bien au-delà de l'Inde, est tout à fait hors norme. Et l'anomalie, c'est aussi parfois une vétérinaire végétarienne, mais cannibale, comme dans Grave. Aux côtés de ces films qui ont marqué nos vies cinéphiles ces dernières années, cette première édition compte aussi des longs-métrages inédits dans sa programmation. Le drame Derrière les palmiers ainsi que le film Mystère que vous pourrez découvrir quelques semaines à peine après la projection à Cannes qui est bien sûr déjà terminée. Invité surprise, drinks et rencontres sont également au programme de ce festival où Surimpression espère vous voir nombreux et nombreuses. Pour une projection, pour une discussion cinéphile ou pour partager avec vous le rapport à la critique de films dans un atelier d'écriture. Et ça commencera du 12 juin et se terminera le 14 juin. Donc du 12 au 14 juin, Surimpression vous attend au cinéma Aventure, Galerie du Centre 57 à 1000 Bruxelles et l'accès à la galerie et par le numéro 15 de la rue des Fripiers. Notez bien, la première édition du festival Surimpression, c'est au cinéma Aventure, dans les galeries du centre numéro 57 à 1000 Bruxelles, et l'entrée se fait par le numéro 15 de la rue des Fripiers. Pour plus d'informations, un numéro, le 02 219 92 02. 02 219 92 02, ou le site suivant www.cinema-aventure.be www.cinema-aventure.be. Et on va terminer cet agenda avec Sanoussi pour la visite guidée.
1: Visite guidée des lobbies gratuites. Venez apprendre sur des lobbies européens et comment ils fonctionnent. Une visite guidée organisée par Laura V, chercheuse spécialisée dans le lobbying européen, et Yirogos V, maître de conférence en sciences politiques spécialisée dans le lobbying européen. C'est un événement qui va se passer le samedi 13 juin à 16h au rond-point Schuman à 1000 Bruxelles. Pour plus d'infos, vous pouvez aller sur pouvez les contacter par mail dark sidertour, donc c'est dark darksideeutours protonmail.com, donc c'est protonmail.com. Et vous pouvez aussi aller sur leur page Facebook. Vous allez écrire The Dark Side of Union European Tour. Donc, c'est Exploring Bruxelles Lobbying.
0: Et voilà l'agenda culturel, socioculturel, excusez. C'est fini pour aujourd'hui. Merci, chers auditeurs et auditrices, de nous avoir suivis. On se retrouve dimanche prochain pour un nouvel agenda socioculturel. D'ici là, ça nous...
1: À dimanche prochain.

On vient d'écouter Fally Poupa avec Kossa Leka. Et avant, nous avions une longue liste d'artistes. Il y avait Star Z avec Weekend pour avec la Sierra Leone, le Rwanda Elvin Senna, Tiwa Savage, One Day Call et Mavo avec Energy, Nandi avec Asante pour la Tanzanie, Jesse Kaseli pour Haïti, et Fally Poupa avec Kossa Leka. Et on continue avec Kandaha en Namibie.

destination ta paix mentale. Veuillez attacher vos ceintures car ce voyage va vous faire oublier vos ex. Je suis Blanche Bailly, votre guide, et nous vous souhaitons un excellent voyage, mais surtout un bienvenue dans le club des célibataires.

Vous venez d'écouter Taïk avec I Need, issu de son album Joy, sorti en 2026. Et avant, nous avions Kandahar avec Obsession pour la Namibie, Awa Gambia avec Shake It pour la Gambie, Blanche Bailly Cameroun avec Célibataire, Black Sensation Clueless pour la Namibie et Taïk avec I Need, I Need. Et maintenant, nous allons aller au Nigeria.

On vient d'écouter Monia Fleur avec Témé qui nous vient du Burundi. Et avant, nous avions Olamide featuring Wizkid avec Kai, le Nigeria avec le Nigeria, Fadi Eo avec le Niger, Boutera Jeanne Noles, Tassio pour le Rwanda, Rommel Vicente Maïs Umavesh pour la Mozambique et Utopia Grace avec Feel the Vibe avec la Jamaïque. Et on va faire un petit tour en Haïti.

Nous arrivons doucement, doucement à la fin de cette émission. Nous avons entendu les artistes souvent suivants. Monia Fleur, T'aimer avec le Burundi, Joy Doit-Filé, Ma Bella pour Haïti, Sheila Epi, Metamara pour la Sierra Leone et Mario featuring Ya Levis doucement avec la Tanzanie et la RDC et la France. On va continuer. Cette fois-ci, on va aller en Italie.

0: Nous sommes arrivés à la fin de cette émission dominicale. Merci à nos animateurs du jour, Sanoussi et Ned. Et merci à vous, très chers auditeurs, auditrices, d'avoir été en notre compagnie ce dimanche 7 juin 2026. On se retrouve dimanche prochain, même heure, même fréquence, sur le 92.1 FM Radio Campus Bruxelles. N'oubliez pas les autres émissions africaines de Radio Campus Africana et la diaspora chuchote. 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
1: Non, non, deux, un.
2: Bienvenue, bienvenue du côté du Music Radio Active Show. Khalid au micro, toi-même tu sais. Aujourd'hui, spécial autour de Chris Prolifique, longue interview fleuve, mais en attendant, civilisé pour commencer.

Longue interview avec my man Seb, aux côtés de Chris Prolifique par rapport à son parcours et à beaucoup d'autres choses. Mais on commence avec des prods, des morceaux mythiques produits par celui-ci. Et on continue de plus belle avec Amour et Jalousie, avec un certain Ox Mo Puccino. Toi-même, tu sais, Music Radio Active Show Khalid au micro, comme chaque semaine, ou presque. Et encore aujourd'hui, une émission que tu vas retenir et j'espère que tu vas partager autour de toi, car plus on est et mieux ce sera. Amour et Jalousie, extrait du premier album de Monsieur Ox Mo Puccino.

X-Men pour continuer, Time Bomb Represent est toujours le même point commun. Au-delà de Time Bomb, c'est la production de Monsieur Chris Prolifique. 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

0: Hill et Cassidy, les X-Men.
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Amour Suprême, track produit intégralement par Chris Prolifique, bien évidemment. Encore quelques morceaux, et on rentre dans le vif du sujet, avec my man Chris au micro, pour répondre à nos questions. Moi-même Khalid au micro, et Sébastien pour faire, justement, l'interrogatoire. On va dire l'interview. Viens, on discute justement. Chris va discuter avec nous, mais DC's aussi d'ailleurs va discuter avec vous. Extrait de Jeux de Société, production bien évidemment.

D-I-S-I-Z, This is La Peste, jeu de société. Album qui malheureusement n'a pas eu le succès escompté, mais où on retrouve des très bonnes prods, dont celle de Chris Prolifique, pour Viens on discute.

Music Radio Active Show, Khalid au micro, et on continue dans le même genre de production, ou en tout cas de volonté de production, avec une sorte de voix chorale derrière la prod et la rythmique, avec l'Alco et le titre Blow dans tes oreilles. Et toujours à l'origine de cette production, Mr. Chris Prolific, que l'on retrouve dans quelques minutes pour répondre à nos questions. Music Radioactive, comme chaque semaine. Back to the good vibes. Khalid on the mic.

Ali, le rassemblement. Album sorti il y a quelques années de cela. Actrice prolifique qui a longtemps tourné via son cousin Geraldo de 45 scientifiques autour de Lunatic, mais aussi de l'équipe Time Bomb, d'où le fait qu'il ait pu produire pour des gens comme Oxmo, mais aussi Infine, Roca et bien bien d'autres. Mais on aura le temps d'en reparler dans les prochaines minutes. On se laisse écouter ce titre Strength de Chris, prolifique, purement instrumental, tiré de Brain Connections, la compilation.

0: Chris Prolific.
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0: C'est allé vers deux morceaux de la discographie de notre cher invité Chris Prolific, à savoir ce morceau où RZA rap Can You Deal With That, remixé par Chris Prolific, prod original à la base de E-Cube, il me semble. Et sinon, le morceau Find Me, où on retrouvait le couple Georgia Ann Muldrow et Dudley Perkins, couple à la vie comme dans le professionnel d'ailleurs, pour le titre Find Me, sur le bon label qu'est Soreal International. Bonjour Chris, comment tu vas?
1: Ouais, bah écoutez, superbe, c'est très cool. Ça va, beaucoup de boulot, beaucoup de boulot, et ouais, beaucoup de challenge. Donc je suis non-stop, j'arrête pas en ce moment, mais la chaleur joue un peu à son rôle à ce moment-là. Mais oui, ça va, sinon ça va. Et que dire? Bah ouais, je suis pressé de sortir des nouvelles choses parce que j'arrête pas de bosser et j'ai l'impression que c'est un peu trop lent en ce moment pour moi, mais voilà, ça bosse. En tout cas, je suis content d'avoir enfin une plateforme pour pouvoir faire ce que j'ai envie, et voilà, j'essaie de continuer à essayer de porter mon nom, parce que c'est vrai que je m'appelle Chris Prolific, mais voilà, j'essaie de continuer dans cette direction.
0: Est-ce que t'es victime de ta discrétion?
1: Ah, c'est une question intéressante. Alors écoute, moi en fait, victime, je dirais non, parce que c'est un peu moi qui ai choisi ça, parce que je trouvais pas que ça servait à rien d'aller trop parler. Moi, c'est ma musique qui parle en fait, hein. Donc pour aller, si c'est pour oui, faire des interviews, ceci par là, c'est vrai que c'est pas un truc que j'aime trop en fait. Je suis plutôt sensible au résultat, ou tu vois la trajectoire, et faire des choses et laisser des traces en gros. Donc moi, la musique, je la vis comme ça, je l'écoute comme ça, je suis des artistes parce que effectivement ils sont productifs dans ce qu'ils font, et pas forcément parce que je vais les voir en interview. Donc moi, j'approche la musique comme je l'expose aussi pour les autres, quoi, en fait, d'une certaine manière. Donc c'est un peu un effet miroir de mon appréciation musicale, plus qu'autre chose. Mais j'aime bien être discret, c'est vrai. J'aime vraiment ça.
0: Un peu trop parfois, non?
1: Peut-être. C'est vrai que ouais, j'ai fait des choix que peut-être d'autres vont trouver un peu, d'une certaine manière, incohérents, mais qui sont en cohérence avec moi. Donc pour moi, c'est le plus important. Après, effectivement, ça peut jouer en défaveur. Oui, on ne te voit pas là, on ne te voit pas ci, on ne voit pas ça, mais...
0: Parce que par exemple, regarde, là, il y a un disque après toi...
1: Ouais.
0: D'arsenic, tu vois. Tu peux prendre.
1: Ouais, bien sûr.
0: Peu de gens savent qu'en fait, au-delà de Jimmy Fingers, il y a une prod de toi.
1: Effectivement. Calbourg et moi, ça fait bizarre en fait. Reposant paix, ouais, c'est toujours très bizarre de voir cette pochette et de le voir comme ça. C'est très émotionnel de le voir comme ça. En fait.
0: Tu le connaissais bien?
1: Ouais, je le connaissais très bien quand même. Ouais, c'était des amis, quoi. Ouais. Ouais, c'est de la famille, en fait. Hein. Moi, j'ai eu de la chance que... à l'époque, j'étais... à l'époque de Time Bomb, j'étais déjà compositeur, je rappais aussi. Ça, c'est peu de gens savent que je rappais.
0: Et que tu dansais aussi?
1: Ah oui, ça, c'est bien avant. J'étais, breaker, smurfer. Enfin, j'ai tout fait, tout ce que je pouvais faire, je le faisais, en fait. Hein. Mais oui, effectivement. Et du coup, effectivement, j'ai fait un morceau pour Arsenic, et le morceau avec Passy, Par où t'es rentré, que peu de gens savent que c'était moi qui ai produit ce titre. Parce que déjà, j'étais un peu le underdog, on va dire. Voilà, on ne connaissait pas qui j'étais, je venais de nulle part, à part que je traînais avec l'équipe Time Bomb. Et un de mes cousins m'avait présenté à Kenzie, que je connaissais très bien aussi, de soirée, parce que j'étais danseur, et effectivement, on se voyait dans ce cadre-là. Et par exemple, Stomy, pareil, qui était un breaker, bah on se voyait dans des défis où il y avait des moments de défis, ceci, cela. Donc, pas d'animosité, voilà, mais on était des antagonistes, et voilà, on était des danseurs, quoi. Mais Kenzie, on fréquentait, on se disait bonjour, voilà, c'était très amical. Et puis, les gens qui se voyaient en soirée, à l'époque, c'était vraiment... on ne se connaît pas vraiment, mais on sait qu'on est tous amoureux d'une culture, qu'on le respecte énormément, et du coup, c'est ce qui faisait que le lien était toujours, subsistait, quoi. Et du coup, à chaque fois qu'on se voit, c'est toujours les mêmes conversations, plus ou moins, et puis la même curiosité. Donc, quand on m'a présenté à Kenzie, à l'époque, Arsenic cherchait des morceaux, après qu'ils aient fait la compilation Hostile, moi, je suis arrivé vraiment... mon dernier, la petite cerise à la fin, et on dit ah tiens, et ce morceau en fait il était pas prévu que ce soit pour eux quoi en fait. À la base c'était c'était un morceau qui devait être que j'avais composé à la base pour Oxmo Puccino, parce que je savais qu'il aimait bien raconter des histoires et ceci cela, et qui c'était son truc, et justement le téléphone que vous entendez au début du morceau, c'était un truc que j'avais mis dans mon morceau avant même qu'eux y pensent en fait.
0: Ah,
1: donc ils ont gardé mon idée du téléphone, et c'est comme ça qu'ils ont invité Passy.

0: Et à la base, ça devait être gynéco qui devait rapper dessus. Donc voilà, et puis finalement, ça a été pas si. Et puis voilà, c'est devenu ce morceau qui est devenu incroyablement, à ma grande surprise, un classique, parce que quand je l'ai entendu à la radio, Skyrock, j'étais là, mais quoi, Skyrock, joue ça, quoi. Qu'est-ce qui se passe, quoi. Pour moi, c'était un mystère, franchement. Cette époque-là, fin des années 90, en fait. Hein, donc, il n'y avait pas beaucoup de rap de ce style-là, quoi. C'était du rap hardcore, on ne pouvait pas faire plus hardcore, c'était authentique. Et puis Arsenic était vraiment vu en vœu par tous les banlieusards respectaient ce groupe, parce qu'ils avaient vraiment, ils avaient l'écriture et la prestance, l'aura, tout ce qu'il y avait, quoi. Donc pour moi, être sur cet album, c'était un honneur aussi, quoi. Et ça m'a fait me connaître. Ça m'a fait connaître rapidement, et en même temps, je restais toujours aussi discret, quoi. Donc, je sais pas.
1: Parce que t'as pas finalement capitalisé dessus. Voilà.
0: Pas du tout, en fait. C'est vrai qu'on m'a approché pour des prods, effectivement, on m'a approché pour d'autres projets, gauche à droite. Et puis, à l'époque, il n'y avait pas le téléphone comme aujourd'hui, ouais. C'était pas le net, il y avait d'autres choses. Et du coup, si tu connaissais pas un tel, tu pouvais pas vraiment l'atteindre. Et nous, on était un peu calfeutrés dans nos trucs. Time Bomb, on était un peu l'écurie prometteuse, que tout le monde se demandait qui sont ces gamins, qui sont cette génération de producteurs et rappeurs. Mais voilà. Donc, j'ai jamais pris la grosse tête dans ce genre de truc. Moi, c'était plutôt.
1: Au-delà de grosse tête, ce que je trouve fou, c'est qu'à chaque fois, t'as réussi à placer des prods qui ont marqué le temps. En fait, par exemple, prenons l'exemple, tu vois, Oxmo, Amour et Jalousie.
0: Tu vois. Ok.
1: Un des morceaux
0: qui okay. est
1: éminemment important dans son premier album.
0: Ouais.
1: La lettre, Lunatique. Tu vois, deux issues, Kerry James qui marque justement son moment charnière, enfin pareil. À chaque fois, c'est tu choisis, enfin je pense pas que tu choisis, mais en fait le destin fait que t'en mets un, mais t'en mets un bien, tu vois.
0: Il y a des gens qui vont rigoler en entendant ça, mais
1: non, parce que c'est vrai, moi je suis super marque, en fait, tu vois. Quand j'ai vu Alice, j'ai fait, en fait il y a que des morceaux qui tapent, quoi.
0: Ouais, ça me fait plaisir, merci pour le compliment, j'apprécie. Franchement, pour l'anecdote, la personne qui me marquait plus dans cet esprit-là, c'était DJ Premier. En fait, je remarquais dans sa carrière que ce mec-là, quand il plaçait un truc, il y en avait une dans un album, mais t'étais sûr de la réécouter 100 000 fois. Et pas que je me suis greffé dans cet esprit-là, mais je me suis dit, si tu fais un morceau, donne-toi l'idée que ce morceau, il faut qu'il soit différent, en tout cas, différent et le plus authentique, qui te ressemble le plus.
2: C'était pas produire pour produire, c'était pas produire en quantité, c'était vraiment
0: jamais.
2: Sur une prod, essayer d'avoir la meilleure prod possible.
0: Pas d'avoir la meilleure prod, mais en tout cas la plus
2: authentique,
0: ouais, vraiment c'est ça. Et j'essayais pas de ressembler à ce qu'il y allait avoir dans l'album ou je ne sais quoi. C'était vraiment ma directive première, c'est je dois faire un morceau qui me ressemble. Si c'est pas comme les autres, c'est pas grave. Mais voilà. Et s'ils le prennent, tant mieux. S'ils le prennent pas, c'est comme ça.
2: Excellent.
0: Et du coup, ça a marché. Ça a marché. Et lorsqu'il y a eu des challenges, par exemple pour Kerry James, que tu nommais tout à l'heure, c'est un ami à moi qui me l'a présenté, alors que je le connaissais depuis l'époque de MC Solar. À l'époque, il était danseur. On s'était perdu de vue. Et voilà, on se connaissait vaguement, en fait. Hein, et puis après, un de mes amis, Abdel, est venu me voir, il m'a dit « Non, il faut que tu viennes voir Kerry, il est en train de faire un album très spécifique, pas d'instrument avant, pas d'instrument... » Et j'étais là « Oh, ok !» Et moi, ça me parlait, j'étais là « Ouais, challenge, qu'est-ce que c'est que ce truc, il veut pas d'instrument, de quoi c'est un rapport avec sa paroisse, c'est parce qu'il y a une période particulière de sa vie ?» Je dis « Ok, moi je suis chaud !» Du coup, j'ai été le rencontrer, et on a discuté, et je lui ai dit « Bah écoute, je vais te proposer trois morceaux. » Donc j'ai vraiment dit trois morceaux, j'ai pas été plus loin que ça, quoi. Il y en a, ils auraient dit, ouais, je te donne une palette de 150 morceaux, je dis, non, moi je te donne trois, tu vois, est-ce que ça te parle ou pas. Et puis, j'ai fait le morceau des issues.
1: Qui était le single officiel de l'album, d'ailleurs.
0: Ouais, c'est complètement fou, je m'attendais pas, en plus l'album était quasiment fini, en fait. Donc j'arrive à la fin. À l'époque, il y avait Jeff Dominguez qui était là. J'arrive plus à me rappeler. Son âme, parce qu'il nous a quitté aussi. Et en fait, il m'a dit, ouais, viens, on va écouter. Et donc il a écouté les morceaux, j'avais fait des trucs où j'avais utilisé ma voix, en fait, pour faire les prods. où j'utilisais ma voix pour faire de la basse, des trucs comme ça. J'avais fait des voix, des trucs, des rythmiques assez particulières. Et puis là, j'ai samplé un sample qu'on ne trouve pas, en fait, parce que c'était des amis de ma famille, en fait, une chanteuse qui faisait que de l'oral. C'était, elle s'appelle Tamia. Et du coup, c'est que du chant, mais presque... Comment on peut dire, c'est pas... Ouais, c'est a cappella, bien sûr. Mais voilà, et du coup, c'était que des chants assez planants, comme ça. Et du coup, j'ai souhaité la sampler un tout petit bout, et ça l'a fait complètement. Et du coup, j'ai proposé ça, et il a dit, ah, ça, c'est le morceau, je veux faire un truc là-dessus. Et je savais pas sur quoi il allait partir, en fait. Et c'est parti dans un truc complètement... qui m'a dépassé aussi, quoi. Issu des quartiers meurtriers, là où le...

0: Puis c'est sorti en maxi, j'ai vu, ils ont fait une pochette incroyable. C'était le maxi avec une. Avec, c'était les premiers maxi que je voyais comme ça, avec un visage, son visage de profil. Le maxi était magnifique, quoi. Ils avaient même mis l'instrumental et tout. Enfin, bon, ouais, j'étais très content, quoi. Donc c'est vrai que. Et puis il y a eu un clip, je voyais, c'est le seul clip où on voit toute la communauté de rap francophone. Et j'étais là, mais c'est un clip, ouais, qui est. C'est le seul clip que j'ai vu comme ça, en fait. Donc j'étais très honoré, et puis ce morceau a fait son temps, et puis encore aujourd'hui, il y a des gens qui me disent « Ouais, c'est, ce morceau, c'est un de mes préférés, ça fait plaisir. »
1: Tu citais DJ Premier, mais il me semble que c'est plus Pete Rock qui t'a mis dedans.
0: Aussi, Pete Rock m'a complètement inspiré. C'est avant, alors comme je disais, j'étais danseur avant, j'ai commencé dans les émissions de ciné, voilà, parce que j'étais via mon frère qui était très connecté avec... cette génération, donc les PCB, c'est vraiment des grands frères. Solo, c'est comme mon frère, vraiment, quoi. Willy, pareil, qui lui n'est plus ici, n'est pas, en tout cas, pas en France, ni il est à vie à La Réunion. Donc ils m'ont appris à danser avec mon frère, et donc c'était les PCB qui faisaient tout le rôle du jury, en fait, pour Sydney, quoi. Et du coup, j'ai appris tout avec eux, et après, j'ai continué à danser, et ainsi de suite. Et c'est vrai que quand on écoute la musique, quand on danse, bah, on est hyper sensible à la musique. Donc là, c'est vrai que c'est allez, 80, dans les années 80, fin des années 80, je commence à entendre. Fin des années 80, je crois que j'entends des trucs à gauche, à droite. Je fais vachement je fais beaucoup attention à ce que fait Bomb Squad par rapport à Public Enemy, parce que musicalement, je trouvais que c'était la machine. C'était industriel, tellement puissant, quoi. C'était un peu les Art of Noise du hip-hop.
1: Ouais, pour moi.
0: Voilà. Ouais. J'adorais ce qui. Art of Noise, c'est un groupe que je trouvais incroyable. Et en fait, Bomb Squad, c'était ça pour moi, mais en hip-hop, quoi.

0: après j'ai entendu le premier, effectivement le premier maxi de Pete Rock et Silas Mou. Et là ça a été la révélation, voilà, j'étais là waouh. Voilà, c'était genre truc très épuré, basse, filtré, ceci, cela, les ambiances. Et je dansais et là je me suis dit ça, j'ai envie de savoir faire ça.
1: Ah ouais? Donc ouais. Vraiment là tu te dis, il faut que j'ai une machine, il faut que je trouve quelque chose.
0: En fait je me suis dit voilà, j'ai vraiment envie de faire savoir faire, j'ai envie de moi aussi savoir faire danser les autres.
1: Okay.
0: C'est ça l'idée, c'est que j'ai envie de savoir faire danser les autres.
2: Cette inspiration et cette envie de creuser sur les prods américaines te donne envie à l'époque d'en apprendre plus pour travailler sur le hip-hop français, ou t'avais déjà cette envie, cet objectif, ce goal de te dire si un jour je peux produire pour des ricains, ce serait incroyable?
0: En fait, voilà, ouais, par rapport à ça, la chance que j'avais, c'est que mon frère est parti aux États-Unis quand j'avais 12 ans. Mm-hmm. Donc du coup, il m'a mis dans l'immeuble. Hein? Minneapolis, ouais. Mon frère est parti à Minneapolis. Mais du coup, donc il m'avait déjà mis, j'avais déjà le nez dans le hip-hop depuis l'âge de 6 ans. Donc j'étais déjà bien dedans, même si j'étais dans le sport, j'étais dans le souci, mais le hip-hop ne bougeait pas en fait. J'ai fait de la musique classique en faisant du piano, trucs comme ça, et puis après j'ai abandonné, mais je voilà, plus aller dans des trucs plus jazz, parce que c'est ce qui me parlait le plus, même si j'ai pas vraiment approfondi, mais j'avais ces bases-là. Et effectivement, quand mon frère est parti aux États-Unis, Minneapolis en plus, vu que tous les disques qu'il écoutait, moi je chinais dans ses disques en fait. Bon, il m'en voulait beaucoup parce que je fouillais dans ses disques. Un grand frère vous dit toujours, touche pas à mes disques, rentre pas dans ma chambre, hein, fais pas ça, fais pas ci, fais ça. Bah, je fais tout le contraire.
1: Évidemment.
0: Je regarde qu'est-ce qu'il écoute. Nanani. Puis il part à Minneapolis, donc je comprends qu'en fait Minneapolis c'est la ville de Prince, la ville de Maurice Day, Time, machin. Donc je commence à comprendre, je suis, ah ouais, ok. Donc pourtant lui, il était parti là-bas pour le sport.
1: Okay.
0: Parce que voilà, lui était parti pour une carrière de footballeur américain. Donc je vais le voir là-bas très jeune, donc 13 ans, je suis là-bas direct. Je vais le voir et tout, et là j'hallucine, je prends une grosse claque. Autant dans la rencontre sociétale, les gens, la culture, que ce soit afro-américaine, latino, ceci. Puis enfin, les étés que je passe là-bas sont m'enrichissent énormément.
1: Les concerts aussi, je suppose.
0: Concerts, gospel, tout ça. Parce que lui, je sais que parfois, il allait parfois aller à l'église et du coup, je rencontre des gens là-bas. Parce que là-bas, c'est vraiment un truc. Ouais, c'est fait partie de société, en fait. Hein, et du coup, c'est là que je comprends que aussi, les gens, les chanteurs à l'église sont tous des super chanteurs, en fait. C'est tous des tueurs, en fait. Et ils viennent tous de là. On peut citer D'Angelo, on peut citer n'importe qui, ils viennent tous de là. Et la charnière, en fait, après, bah, via le hip-hop, bah, tu rencontres les gamins qui viennent des universités ou qui sont dans les du second degré ou autres, sont tous liés à cette culture de hip-hop, en fait. Et ça prend une énorme place dans leur vie, mais naturellement. Pas comme quelque chose qu'on court après, quelque chose qu'on doit aller chercher, des sources où ils ne courent pas après, c'est là, en fait. Et du coup, moi, je m'abreuve de ça totalement. Et je me dis, mais en fait, tout vient d'ici et vient aussi de New York. Et du coup, j'écoute ça en boucle, en fait. Et je vais voir des concerts. Je vais voir mon plus grand concert. Je le vois à Minneapolis, où là, je vois Slick Rick, De La Soul, dans un seul concert. Hein.
1: Ah ouais, OK.
0: Slick Rick, De La Soul, Big Daddy Kane, Digital Underground...
1: Et
0: LL Cool J.
1: LL Cool J, ouais, c'est ça. Ouais.
0: J'ai pété un câble. Je vois ce concert, mais ce concert m'a retourné. Encore aujourd'hui, j'ai encore des idées.
2: T'avais quel âge à l'époque ?
0: J'ai 13-14 ans.
2: Oh.
0: Un été, genre, on est dans un stadium immense. Et là, LL Cool J qui arrive avec une Ferrari sur la scène. Enfin, un truc, j'avais jamais vu ça.
1: Ce concert-là, ok, d'accord.
0: Concert de fou.
1: Ouais,
0: concert
1: de images.
0: Fou. Oh, folie. Et Big Daddy Kane qui a fait un concert dingue. Digital Underground aussi, pareil. D'ailleurs, je crois qu'ils ont vraiment aussi, ils ont retourné la scène. Enfin bon, ouais, j'ai, là, je vois tout ça, je suis là, ouais, bon, ok. Je comprends la dimension, et en même temps, je me dis, bah voilà, c'est ça que j'ai envie de faire. J'ai envie de faire de la musique pour des artistes de ce genre, ou de Stacabi, en fait. Et puis je dis ça à mon frère, il me dit, bah, tu te rends pas compte, eux, ils sont loin. Et celui-là, je dis, bah, je sais qu'ils sont loin, mais ça, j'étais motivé. Et le fait que mon frère me dise... il me lançait ce challenge de me dire, ouais, mais tu sais, quand même, c'est des mecs qui ont déjà commencé. Ils avaient, je sais pas quel âge. Je dis, moi, j'ai 14 ans, c'est 13 ans, c'est pas trop tard, quoi. Enfin, tu vois. Et je me rappelais que cet été-là, j'écoutais non-stop Gangster. J'écoutais la cassette de Gangster non-stop. Et je crois que c'était l'album Daily Operation, enfin, je crois. Mais voilà, il faut que je m'en rappelle si c'était bien cet album ou pas. Mais voilà, et du coup, je rentre à Paris et puis j'en parle de ça à ma mère. Quoi. Je lui dis, ouais, je veux faire de la musique, je lui explique ce que je veux faire en fait. Mm-hmm. Et puis elle me dit, bah écoute, ouais, quand tu sens que t'es prêt pour faire ça, on en reparle, quoi, tu vois. Et puis le truc mûrit, mais j'écoute, je commence à écouter aussi les autres, parce qu'on a, j'ai des potes en commun qui font pareil, ils veulent faire de la musique, mais je veux voir aussi comment eux, ils veulent évoluer là-dedans.

0: que c'est vrai que c'est une grosse motivation quand on a l'aval de ses parents. Aujourd'hui, un parent lui dit ça, ils sont là, mais attends, tu vas faire quoi de la musique?
1: C'est souvent un frein.
0: C'est pas un métier, nanani, ouais. Nanana. Jamais m'a dit truc comme ça, elle a toujours été dans l'artistique. Ma mère m'emmenait dans des expositions, m'emmenait voir des choses, c'était toujours dans la découverte. Donc franchement, je lui dis merci tous les jours.
2: La culture faisait vraiment partie de ton éducation.
0: Tout à fait. Mes parents, ils achetaient des 45 tours, j'achetais des vinyles, j'étais entouré de vinyles, mon frère achetait des vinyles, on avait des amis musiciens.
1: Tu s'expliques.
0: Voilà, et puis apparemment, j'ai été dans les bras de Frank Zappa quand j'ai su ça. J'étais
1: en tant
0: bébé, apparemment, l'un des amis de mes amis, des amis de mes parents, connaissait Frank Zappa. Il se trouve que j'étais à ce moment-là, j'étais un mini bébé et il m'aurait pris dans ses bras, genre, ouais, sacré bébé. Voilà. Peut-être que ça a été une inspiration potentielle, je ne sais pas.
2: Mais voilà. pour remettre tout un petit peu dans la chronologie, donc tu parles 13-14 ans aux États-Unis, il y a déjà un gros coup de cœur pour le hip-hop, tu comprends que c'est ça que tu as envie de faire, tu rentres en France, ça fait partie de ton univers, tu continues à creuser. Tes premières prods, pour qu'on comprenne, le premier moment où vraiment tu vas commencer à travailler la prod, tu as quel âge? 16 ans?
0: Première prod, je crois que j'ai 18-19 où je commence à faire mes premières prods. J'ai acheté ma machine, je crois que j'avais 18-19 ans. Ma mère m'achète ma machine. Enfin, c'est important que je le dise, parce que les gens se disent il a acheté, t'as acheté comment? Non, il faut être honnête, c'est ma mère qui m'a acheté ma machine.
1: Du coup, c'est le PS16 déjà?
0: Le PS16 Plus.
1: C'est ça?
0: Et j'ai toujours la même machine.
1: Ouais.
0: J'ai pas changé.
1: Okay.
0: Donc.
1: T'as essayé la CR, hein?
0: Oui, j'ai eu la SR et je l'ai revendue. Ouais. Tout à fait, t'es bien renseigné. Je l'ai eu, j'ai trouvé ça super, mais trop brillant. Je sais pas, il y avait un truc qui me manquait et du coup, je l'ai revendu. Avec un petit peu de regret plus tard, mais non, en fait, après, j'ai bien compris que je pouvais faire ce que je voulais avec ma machine. Donc,
1: mais qu'est-ce qu'elle a cette machine de particulier, le SPSS, justement?
0: Le PSS Plus, en fait, c'est. Pour moi, c'était pratique parce que je jouais déjà de base, je jouais du piano. C'est une machine qui est uniquement avec des keys. Donc, j'avais le toucher assez facile, on va dire. Donc, pour faire des beats, pour moi, c'était juste un truc un peu naturel, en fait.
2: Il y avait une logique.
0: Voilà. Et après, au niveau de la plateforme, c'est vrai que c'est très... je crois que c'est très... Il y a un côté un peu virtuel comme ça, parce que tout est dans la tête. C'est beaucoup dans la tête. Je me rends compte que je travaille énormément dans ma tête et que je travaille autant dans la machine, mais... Je suis obligé de, je sais pas, il y a comme un truc, je sais pas si c'est un truc de TDA ou j'en sais rien, ou voilà, en tout cas, je suis toujours en train de visualiser la musique, j'entends la musique, je vois les choses, et du coup, quand je la vois avec la machine, ça fait sens, en fait. Mm-hmm. Du coup, je voyais pas un autre moyen, en fait. Je voyais que ce puzzle, il était clair lorsque j'avais cette machine. Et que je trouvais qu'elle était tellement bien pensée et simple en même temps. En même temps, il y a des gens qui vont dire, ouais, mais comment il n'y a pas d'écran, machin, il y a un tout petit écran, assez petit, hein, donc moins de 10 cm, je veux dire. Mais moi, ça me suffisait. J'avais juste besoin d'être dans ma tête, en fait. Donc voilà. Et cette machine a une couleur que j'adore, en fait. Il y a ça aussi. Et au-delà de ça, m'a permis d'être créatif aussi, parce que j'étais limité dans le temps, dans mes samples et sous-sortes. Mmh. Et puis, je me suis inventé une technique. Et c'est là que j'ai commencé à me rendre compte que, en fait, faire de la musique, c'était plus que juste aimer un sample et juste aimer une sonorité, faire comme vous voulez, essayer de faire comme ci, comme ça. Je me rendais compte que je pouvais aller plus loin. Et c'est ça que je trouvais intéressant. C'est comme, voilà, quand je fais un album, je suis super content, mais en fait, la vraie partie où je suis content, c'est quand je bosse dessus.
2: Mais la vraie créativité sur une machine à l'époque, c'était comment détourner la machine de ses fonctions premières pour en faire plus.
0: En plus de ça, ouais, parce que bon, on se dit oui, la machine doit faire ci, la machine doit faire ça, mais moi, qu'est-ce que j'apporte de plus, en fait? Et du coup, c'est vrai que j'ai réussi à créer des choses que j'aurais pas pu faire peut-être sur une autre machine ou que j'aurais fait différemment. Mais c'est le rouage, la routine de comment je vais arriver à ce que je veux, à mes fins, en fait. Et cette machine me permet de faire des choses un petit peu du domaine pour moi, je trouve, de l'incroyable. Parce que c'est normalement il faudrait plein de choses et plein de modules éventuellement, comme certains pourraient dire, ou de software pour faire ce que je fais. Mais en fait, je peux le faire avec cette machine.
1: T'as pas besoin, quoi.
0: Ouais.
1: Et en parlant de ça, par rapport à détourner, comme tu disais, la machine de son environnement propre, on va dire, Jedi-La fait partie de ces gens qui ont fait ce genre de choses. Et au final, t'es très vite connecté avec

0: lui, indirectement. Je me trompe si je te dis que tu t'es inspiré de Cold Tea Let's Gone à un moment donné pour essayer de faire un beat et que finalement, accident heureux, t'as fait un beat autrement.
1: Par rapport à quoi?
0: Par rapport à la lettre.
1: La lettre. En fait, effectivement.
0: Et ce sample de Stanley.
1: Comment tu sais ça, toi? Ok, je me rappelle, j'en ai parlé, je sais plus, mais c'est possible. Et en fait, c'est vrai que le morceau de Janet Jackson m'avait rendu dingue. Et je me suis dit, tiens, c'est marrant, j'aime bien. C'est, en fait, j'aspirais, parce qu'à cette période-là, j'aspirais à faire des trucs où je ne voulais pas quantiser. Et potes, la plupart de ceux qui faisaient des beats, ils quantisaient tout le temps leur rythmique, en fait. Mm-hmm. Et moi, j'étais là, mais en fait, je sentais qu'il y avait un truc, quand je quantisais pas, que j'aimais bien, qui me semblait naturel. Et c'est ça que je voulais, en fait. Et donc, j'ai persévéré un petit peu avec ça. Et à ce moment, j'entends le morceau de Janet Jackson.
2: What's the next song?
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0: suis dit, oh, ça me parle, mais dingue. Et je me suis dit, tiens, je vais essayer de faire un truc. Et du coup, par hasard, j'essaye un truc avec. Parce qu'à l'époque, je faisais l'album de Lunatic. On préparait l'album de Lunatic. Et en fait, Booba me disait, ouais, attends, prépare des prods, prépare ceci, prépare cela. Il faut que ce soit. Il faut qu'on, quand je sorte, voilà, qu'on casse tout. Et Ali venait souvent chez moi pour faire des. Pour, en gros, me pas. Allez, c'est pas me. Pas me parer sur ce que je faisais, mais c'est juste, voilà, il était là pour entendre ce que je composais, en gros. Et puis j'essaye un truc sur Stanley Clark, que j'adorais. D'ailleurs, j'adore Stanley Clark parce que c'est grâce à mon frère que je découvre ce bassiste, contrebassiste aussi. Et tous ces albums, je les mange, je les écoute dans tous les sens et tout. Et là, j'essaie de faire un truc un peu spécial, quoi, qui ressemble un peu à ce truc de Janet Jackson. Et après, effectivement, j'apprends que c'est pas vraiment. Ils se sont inspirés de Jay Dillard. Voilà. C'est Terry Jam et. Comment il s'appelle et Jimmy Lewis qui ont fait le beat. Qu'on fait le beat.
1: Un peu pompé beaucoup.
0: Mais c'est extrêmement pompé.
1: Voilà.
0: Je pense qu'ils ont entendu déjà le truc de base. Et bon, après, ça a fait une histoire. Et bon, il a fait son remix qui était largement au-dessus. Et voilà. Et du coup, pour moi, c'était. Voilà, je vais essayer de faire un truc un peu comme ça pour voir ce que ça donne, et je trouvais que ça tapait. Et du coup, j'ai gardé cet esprit pour moi, mais je l'ai pas divulgué dans mes prods pour les francophones, en fait. Bizarrement, c'est ça qui s'est passé, je me suis dit ça, ce délire-là, je vais le garder pour moi. Et en fait, j'ai gardé le sample, j'ai changé les drums, et là, j'ai pris d'autres drums, un truc d'ailleurs, les drums venaient de Diana Ross et je sais plus quoi d'autre. Et là, ça te fait le morceau, la lettre. Donc je fais écouter ça à Ali, il valide, et moi je sais que le beat là est vraiment bien, quoi, donc je le garde, et ça donne ce morceau. Donc c'est vrai que la lettre sans JD peut-être, ou sans l'inspiration de JD peut-être, n'aurait pas été là.
1: Peut-être.
0: C'est ça, peut-être. Mais c'est marrant, peut-être. Mais c'est marrant parce que c'est directement lié à cause de ce morceau de Janet Jackson, quoi.
1: Et pour continuer sur JD, quand on pense beat, on a un peu ces gros clichés, ces gros classiques de la MPC ou de la team Roland SP. Tu es passé par là, tu as essayé, tu n'as pas aimé, tu n'as même pas essayé.
0: En fait, j'ai essayé la MPC 60 que j'ai adorée. Mm-hmm. Je voulais l'acheter. À l'époque, elle était très chère. Et franchement, c'est la MPC que je préfère de tous, de toutes. La MPC 60, je trouve qu'elle a le groove que j'apprécie, mais que je retrouve dans la N-Sonic, du coup. Okay. Donc, mais je trouvais qu'il y avait un truc dans la MPC 60 assez efficace.
1: Mais on n'a pas le côté clavier que toi.
0: Mais il n'y a pas le clavier.
1: Donc c'est ça aussi qui te freine un petit peu dans le changement de.
0: Oui, en fait, je sentais qu'il fallait. Moi, j'avais pas envie d'être dans. Je voulais avoir un espace assez restreint où j'ai tout d'un coup. Et je voulais pas avoir à me tourner, à permuter. Mmh. Je joue sur le clavier et puis je joue sur la MPC. Je voulais quelque chose où je suis concentré non-stop. Et c'est vrai que la N-Sonic me permet ça parce que je suis tout le temps sur la machine et pas à me disperser, à c'est bouger ça. Et tout ça. Dès que je sens que. Allez, c'est pour ça que j'aime pas justement aller chercher dans des softwares, aller chercher dans. J'ai l'impression que je me disperse et je veux rester. Même si c'est dans la minimalise, dans le côté minimal, je préfère rester concentré sur la machine. Et voilà. Mais c'est vrai que quand tu me parles du contact avec JD, il y a eu un contact direct. Hein, faut le savoir, quoi. Donc.
1: Mais ça, on va y revenir après.
0: Ouais, voilà.
1: Parce que avant, on va quand même écouter un peu de musique et entre autres ce morceau Aquarius.
0: Ok. Ça
1: qui
0: marche.
1: Est justement destiné à JD.
0: Tout à fait.
1: Dans quel contexte tu l'as fait ce morceau?
0: Bah, il y avait, ouais, on va dire qu'il y avait quand même pas mal de tristesse quand même, c'est vrai. Et puis bah, c'est vrai que c'était un peu, ouais, c'était un peu une espèce de tribute et en même temps c'était un peu une lettre d'adieu d'une certaine manière, quoi. Voilà.
1: C'était vraiment ta façon de lui dire, voilà, enfin,
0: ouais, voilà,
1: on pense à toi, quoi.
0: Ouais, complètement, franchement, ouais. Je l'ai fait dans cet esprit là vraiment. C'était pas prévu. Et puis en fait, quand son décès a été annoncé, c'était un peu juste avant, je crois. Attends, parce que ce maxi, je l'ai sorti. Je dis pas de bêtises. Je crois que ce maxi, je l'ai sorti pas longtemps après son décès. Je n'arrive plus à me rappeler, en fait.
1: Ça, je crois.
0: 2006. Il est sur le premier maxi où il y a Médaphore.
1: Oui, c'est ça.
0: Donc je crois que c'est peut-être même avant, en fait. Hein.
1: Juste avant?
0: Ah ouais, donc c'est même pas en relation avec ça, donc c'est un pur hasard, en fait.
1: Okay.
0: C'est un pur hasard. Et c'est moi qui l'ai réinterprété de cette manière. Ah, donc oui, c'est même pas. je crois que c'était même pas lui. J'ai dit, je l'ai, une fois que j'avais fait le morceau et qu'il nous a quittés, je l'ai redédicacé, je l'ai renommé. Ouais. Voilà,
2: tout c'est simplement. Vrai que c'est marqué entre parenthèses, West End Peace. C'est,
0: tout à fait. Ouais, tout ouais. à fait.
2: Waouh, ok.
0: Ouais.
2: Ok.
0: Pas prémonitoire, hein, par contre. Voilà.
2: On écoute ça tout de suite.

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1: On s'est laissé aller vers le titre Proceed avec donc Roy Ayers et The Roots, The Beat Miners remix avant ça. Ce morceau produit par Chris Prolific, où on retrouvait la belle voix de Ayo.
2: Exactement.
1: Le morceau c'est, rappelle-le
2: Confusion.
1: Moi. Et on a commencé avec Aquarius en hommage du coup à J.D.
2: Tout à fait, tout à fait.
1: Tu savais que ce monsieur a ramené Roy Ayers?
3: Oui.
1: Tu savais que je dois mille merci à ce monsieur parce que j'ai rencontré Roy Ayers grâce à lui.
3: C'est beau.
1: C'est un de mes plus beaux moments hein, en termes d'interview. Et tu sais que j'en ai fait beaucoup.
2: Hein. Ok, excellent.
1: Vraiment.
2: Ouais, ça fait plaisir à entendre. Mais c'est vrai
3: mais
2: que.
3: On en parle un petit peu justement de cette double casquette entre toute la partie producteur, le côté bedroom beat, le côté t'es chez toi, tu fais tes prods. Et il y a justement cet aspect un petit peu dans l'ombre. Mm-hmm. Et bah, peut-être toujours dans l'ombre aussi, le fait de faire venir des artistes sans forcément te mettre toi en avant, mais faire venir beaucoup, beaucoup, beaucoup, beaucoup d'artistes. Mm-hmm. Ça s'est passé comment? Comment c'est possible en fait de faire venir.
2: Je t'avoue que moi, même avec le rotule, c'est vrai que je me dis, bah, je sais pas comment ça s'est fait, mais ça s'est fait parce que je crois que j'étais aussi dans une transition et une frustration, dans le sens où moi, quand je suis arrivé à Bruxelles, ça fait maintenant presque plus de 20 ans. Et ben, écoute, je voyais qu'il y avait un espèce, bon, c'était le plat pays, mais c'était aussi un peu plat. Je trouve qu'il y avait pas assez de choses, et pourtant, je voyais qu'il y avait une demande. Je sentais qu'il y avait quelque chose, une fibre pour cette musique. Voilà, j'ai découvert les bars, les cafés, les ceci, cela, alors que c'est des trucs que je faisais pas forcément ailleurs. Et ça m'a donné envie de découvrir des choses. Et j'ai découvert des lieux incroyables, des personnes super sympas.
1: Le Tavernier à l'époque.
2: Grâce à un programmateur Hugo, qui s'appelait Hugo Castellucci. Le fils d'un des batteurs, un batteur
1: de Bruno.
2: Voilà, qui est très très exactement. Renommé. Voilà, et du coup, c'est vrai que lui, il m'a fait rencontrer en fait un propriétaire de lieu qui se trouvait être le Tavernier. Et il trouvait cette personne-là avait d'autres lieux aussi, et du coup, m'a proposé de faire des concerts. Donc en fait, quand il m'a proposé ça, j'étais pas du tout prêt en fait. Hein. Mm-hmm. Mais c'est juste que j'avais l'idée en tête de me dire potentiellement, oui, ça pourrait être, c'est quelque chose que je pourrais faire, parce que j'avais un carnet d'adresses de gens que je connaissais, des proches, qui faisaient des tournées, qui tournaient un peu partout en Europe et qui me contactaient, que je connaissais, voilà, naturellement. J'ai pas fait un carnet d'adresses du jour au lendemain, me dit ouais, ça y est, je vais faire ça. Pas du tout, quoi. Je me suis complètement improvisé sur le terrain, quoi.
1: Ce moment-là, c'est juste après que tu es censé signer chez Stone Throw et que tu signes pas chez Stone Throw, ou bien c'est avant, c'est quand?
2: Alors, Stone Throw, c'est 2004, 2007. DJ Mehdi était là, était parmi nous. Paix son âme. C'est en fait, ce que je me rappelle bien.
1: T'es déjà en Belgique ou pas quand...
2: Je suis entre les deux. Je suis entre les deux. Et en fait, je vais souvent à la Winter Conference. Donc je vais à Miami trois fois. J'y vais avec un des membres de 45 à l'époque, où j'étais avec mon cousin, en gros. Et,
1: donc Géraldo ou pas?
2: C'est ça, ouais. Géraldo. Et en gros, on rencontre pas mal de monde, Wild Child, tous ces gens, donc c'est des gens à qui je suis déjà voilà, très connecté, parce qu'effectivement, après ma période Minneapolis, bah, j'étais aussi à New York, parce que j'ai des amis là-bas, j'ai un frère aussi là-bas, et il y a des amis qui sont peintres, donc c'est des endroits où j'allais souvent, et du coup, les relations se sont développées, et la musique fait que bah aussi c'est un microcosme, et puis il y a MySpace qui arrive, donc les connexions et ceci et cela, donc toutes ces choses là permettent d'avoir un microcosme assez simplement. Et c'est vrai que le Tavernier, quand je vois cette salle, je suis là, c'est un, bon voilà, je suis Hugo qui me consulte, que je rencontre par le biais de quelqu'un, je me rappelle même plus comment s'est rencontré, mais et en fait je découvre cet endroit et je dis waouh, je flash quoi, je suis là, c'est vraiment beau quoi. Je ne sais pas s'ils se rendaient compte, en fait, parce que l'architecture belge par rapport à celle qui est à Paris est complètement différente. Et ici, on est basé sur des choses architecturalement beaucoup plus exponentielles dans les espaces et dans le design, c'est encore autre chose. Mmh. Du coup, pour moi, c'était, j'avais l'impression de voir un espèce de Brooklyn en Europe. Donc ça me fascinait.
1: Ça, d'ailleurs, qui,
2: en fait, moi, je le dis tout le temps.
1: Par exemple, il trouve que c'est Brooklyn. Ouais.
2: Ah ouais, moi, je tous les jours. Tous les jours, moi, je me dis, quand je que ce soit XL ou machin, je suis là, mais c'est abusé comment ça ressemble à Brooklyn. C'est juste impressionnant.
3: Mais on a tous les anciens ateliers qui ont été transformés. Et donc, l'esprit loft
2: et là,
3: fait partie de l'univers bruxellois, là où à Paris...
2: C'est pas
3: le Paris-Centre, c'est pas chic, c'est chic, c'est étriqué.
2: C'est pas du tout
3: c'est
2: même.
3: C'est pas du tout le même esprit. Donc, je comprends tout à fait le côté loft ici.
2: Oui, on est dedans quoi. Donc moi, quand j'étais ici, j'étais là, waouh, c'est incroyable. Et en fait, moi, je connaissais déjà Bruxelles. Hein, donc petit, je venais ici avec ma famille, ma mère, en tout cas, sa meilleure amie était ici. Donc je venais souvent ici, j'allais au stand, j'allais à Blankenberg d'ailleurs. Je savais même pas, j'ai découvert que j'allais là-bas. C'est récemment que je me suis rendu compte que c'est là-bas que j'allais en fait. Donc pour revenir au fait que je découvre le tavernier et je mets en relation mes contacts, je me dis, le patron du tavernier me propose de me donner une carte blanche. Il me dit, allez, vas-y, essaye de. Si tu veux faire des shows, vas-y, essaye. Donc moi j'hallucine quoi, je dis bon, on va essayer. Puis j'ai commencé pas. Le premier c'était un ami des Antilles qui s'appelle Jacques Schwarzbart, qui est un saxophoniste, trompettiste. Parce qu'il joue aussi, je crois qu'il joue les deux, mais je crois qu'il est saxophoniste de base. Et du coup, je sais qu'il est en tournée et je le fais venir au tavernier. C'est la grande surprise. Il y a plein de gens, plein de jazzeux qui viennent, voilà, avec des gens qui allaient d'ailleurs justement notamment au Sounds. Et qui viennent voir Jacques Schwarzbart jouer. Il était avec un pianiste incroyable. J'arrive pas à me rappeler de son nom, mais il était avec un gars. C'était la panique. J'ai jamais vu un mec jouer comme ça, okay. D'une facilité. C'était dingue. Et du coup, toute son band était incroyable, de toute façon. Et Jacques joue là. Je suis le premier à le faire venir ici. C'est le premier mec que je fais venir ici. Moi, j'étais super honoré parce que c'est un gars de mon île. Il est de la Guadeloupe aussi. Mm-hmm. Ses parents sont des écrivains que ma mère m'a fait découvrir. Simone Schwarzbart, qui est une écrivaine qui est talentueuse, qui écrit des super bouquins. Et du coup, de savoir que je pouvais le faire venir ici, c'était une belle porte ouverte. Donc ensuite, il y a eu lui, il y a eu Bodhisattva, que j'ai fait venir aussi, que j'avais découvert par Simon. Et puis, ça a été une super soirée aussi. Et du coup, quand je peux venir Bodhisattva, je fais venir aussi Jeff T. Guillaume, qui était un inconnu pour beaucoup de gens, qui est un producteur d'afro beat haïtien, mais pas d'afro beat nigérien comme on pourrait le donner le nom ou le terme des années 70. Là, c'est vraiment l'afro beat comme on la connaît aujourd'hui, qui est hyper à la mode, qui est très très trendy. Ben lui faisait déjà ça, voilà, il y a 20 ans. Et JT Guillaume vient et il joue des tracks complètement fous. Enfin, moi, je connaissais parce que j'ai eu l'occasion de. Ben, en fait, je fais de la house aussi, je fais aussi de l'afrobeat de cette époque-là, en fait. Mais personne ne le sait. J'ai un autre groupe qui s'appelle Kemet Source. Donc là, c'est des trucs que je fais moi-même et là, je chante.
3: Ça avait l'air
2: en créole. Voilà. Et donc, voilà, moi, je chantonne, on va dire. Je ne suis pas un virtuose, je chantonne en créole. En créole, et en fait, c'est plus avec des rythmes vraiment afrobeat, et là je compose et machin, et voilà, j'aurai l'occasion de vous faire écouter à l'occasion. Mais voilà, et du coup, Jeff T. Guillaume, pour moi, c'était un honneur de l'avoir ici, quoi, avec Bodhisattva, Body qui découvre aussi Jeff T. Guillaume, il était là, mais c'est un master, voilà, c'est vraiment un master ce mec. Et il est très, très, très. Alors, s'il y a quelqu'un de discret, moi, je suis vraiment rien à côté de lui, quoi. Lui, je suis une star par rapport à lui, tellement il est discret ce mec. Et pourtant, c'est un assassin niveau des beats. C'est un monstre. Voilà. En fait, et depuis, j'ai pas beaucoup de nouvelles, malheureusement. Je sais qu'il est très, très, très, très caché. Je pense qu'il est peut-être à Haïti, peut-être qu'il est à New York. La dernière nouvelle, pour moi, il était à New York. Mais voilà, à savoir. Et puis, j'ai enchaîné. Et puis, j'ai enchaîné d'autres groupes. Dès que j'ai vu que ça fonctionnait, puis il y a un groupe de personnes qui se rassemblaient autour de ce que je crée au niveau des événements. Ça a été l'inspiration. Les gens me donnaient envie de faire plus, en fait. Et puis là, j'ai invité Dime Funk. Et là, ça a été l'apothéose. Là, c'était genre le truc, quoi.
1: C'est ton meilleur souvenir, Dime Funk ?
2: Dime Funk, ouais. C'était juste après, ouais. Okay. Enfin, pas le meilleur souvenir, non. Pour moi, c'est tous des bons souvenirs. Je m'en rappelle
1: tous. Des bons souvenirs, mais il y en a bien un peut-être ou deux ou trois.
2: C'est vrai que Slum Village, c'était un pic. Slum Village a été un pic, genre tout le monde était à fond, la salle a été blindée, enfin même ma soirée où moi j'ai lancé mon album qui n'était même pas disponible, merci le label qui me s'occupait de moi, bref, non, c'était une soirée magnifique, mais celle de Slum Village et puis le lancement de mon album, c'était quelque chose quoi.
3: Et Slum Village, pourquoi elle était si incroyable?
2: En fait, Slum Village déjà.

0: Bah, c'était un peu une espèce de consécration. Je me disais, bon effectivement, il n'y avait plus Batine qui nous avait déjà quittés, il n'y avait plus Della, mais voilà, musicalement, je savais ce qu'ils avaient apporté. C'était devenu un peu mythique et mystique, parce que ce groupe a vécu tellement de hauts et de bas. C'était vraiment le groupe de Roller Coaster, on ne peut pas faire plus.
1: À ce moment-là, LJ était encore là à ce moment-là, ou quoi?
0: LJ n'était pas encore incorporé dans le groupe. Okay. Ouais, il était dans les environs, quoi, ça c'est clair. Mais c'était Elzaï qui était là.
1: C'était Elzaï aussi.
0: Voilà. Et ouais. Elzaï était là lors de Slam Village. Donc c'était les trois, genre, c'était bien lourd. Quoi. Super retour, les gens étaient contents. Enfin, il n'y a personne qui avait des concerts comme ça pour 10 euros. Quoi. Il faut savoir que c'était ça les prix.
1: Oh, oui, voilà.
0: Les prix que je pratiquais,
1: faut le rappeler,
0: personne n'a raison. Pratiqué ces prix-là.
1: Faut le rappeler.
0: Personne.
1: C'est ça, normalement, qu'on devrait faire. Normalement.
2: Non, mais...
1: C'est ça, l'esprit hip-hop, en fait. Hein. Juste pour
0: et en fait, moi, l'idée que j'avais...
1: Attends, un certain promoteur allemand... Ok, bref.
0: On
2: revient sur ça, sur la partie business, après. Non, mais c'est intéressant qu'on en parle.
0: Vous allez rebondir, vous allez pouvoir rebondir, parce qu'en fait, moi, il faut savoir que... Parce que je pense que c'est très bien, très important que les gens se rendent compte du contexte. À l'époque, moi, quand on me demandait d'organiser un concert, on me payait quelque chose. On me payait un cachet. Et je prenais un cachet à partir du moment où ça fonctionnait. Si ça ne fonctionnait pas, je n'avais pas mon cachet, forcément. Mmh. Donc, moi, je vois que ça fonctionne, je pousse le truc. Et mon idée, c'était d'attirer le plus de personnes possible. Ce n'est pas de capitaliser, de dire, ouais, tiens, voilà, je me fais de la thune. Non, je voulais que ça continue, je voulais perdurer dans le temps. Parce que je trouvais que l'endroit était génial et que les gens avaient vraiment le plaisir escompté. J'aimais bien, en plus j'avais un ingé qui était incroyable, Jeannot, qui est un beatmaker aussi, qui fait de la house, électro, et qui a des studios, qui est un ingénieur vraiment du son. Et du coup, lui, je l'avais de mes côtés, donc on faisait une super team. Donc ça, c'était top. Et tous les artistes qui venaient, ils venaient ici, ils avaient un bon son de micro, ils avaient un bon son de retour, les gens qui venaient, ils étaient plutôt contents. C'était vraiment l'endroit ultime, quoi. Et pour le reste, je voulais absolument que ce soit accessible. Donc au début, en fait, carrément, il faut le savoir, hein, c'est que le patron du bar, au début, il disait, ouais, non, on va laisser gratuit. J'ai dit, ouais, mais attends, faut payer. Comment tu payes les artistes? Alors, il m'a dit, bah oui, le bar, ça va faire ça. J'ai dit, ouais, mais quand même, les gens, ils viennent au bar de toute manière. Donc, si alléger les choses pour pouvoir perdurer, il faut pouvoir avoir au moins un point gagnant pour pouvoir justement continuer, en fait. Et bon, il a compris, il m'a dit, bah oui, effectivement, le bar va faire son bar sur son travail, et toi, ça te permet de continuer à bosser. Et là, de ce côté-là, on peut continuer à investir pour avoir des groupes. Mmh. Donc ça faisait, il y avait une balance qui était logique, mais c'était vraiment une économie, une micro-économie, parce que quand tu fais des entrées entre 5 et 10 euros, personne ne peut se plaindre. Voilà, c'est difficile d'avoir quelqu'un qui se plaigne. Quand tu vas voir Slum Village, et c'est un concert qui cartonne, et c'est 10, 12 euros, enfin, je crois que c'était 10 euros, je crois. Il y a eu des Guilty Simpsons à 10 euros, il y a même des concerts qui étaient gratuits. Enfin, il y en a eu plein, des concerts gratuits. Enfin, voilà.
2: Mais du coup, pour moi, important de remettre ça dans son contexte, à savoir un contexte.
0: D'époque.
2: Époque, tout en cash.
0: Ouais.
2: On est dans une autre époque.
0: Mm-hmm.
2: Donc, on peut déjà estimer que rien que dû à ça, les prix sont divisés par deux. Tu vois ce que je veux dire?
0: Pas que.
2: On n'est pas sur un business où,
0: mais,
2: tu vois.
0: En fait, pas beaucoup. Que. Mais il y a un truc, c'est qu'il ne faut pas oublier, c'est qu'il n'y a pas de musique en streaming. Et ça joue beaucoup.
1: Ah, c'est ouais. Ça, tu penses que c'est ça qui joue beaucoup?
0: Alors ça, ça joue énormément.
2: Ça aide à remplir.
0: Parce que
2: t'as pas le choix.
0: Si il y avait pas de streaming, les gens venaient découvrir de toute manière. Ça, c'est un fait. Mais le fait qu'il y ait de streaming aujourd'hui, c'est-à-dire que les gens ils disent bon, bah, alors moi j'organise un concert quand je suis en tant qu'artiste, je gagne pas forcément d'argent sur streaming, mais je vais gagner sur mes concerts. Donc les prix explosent. C'est ça qui se passe en fait. Donc si le streaming était, c'était quelque chose qui était avec une parité. Correct avec une équité, je pense que ce serait différent.
2: Mais aujourd'hui, l'artiste ne gagne plus
0: que rien.
2: Sur le merch.
0: Voilà, uniquement.
2: Donc, l'artiste ne gagne pas sur le streaming.
0: Non, non.
2: Sur les vinyles, sur les cassettes et compagnie, la marge, on sait ce qu'elle est, c'est compliqué. Sur les concerts, il faut encore remplir les salles. On voit ce qu'il y a moyen de sortir d'un concert, surtout quand on est sur des petites capacités. Au final, aujourd'hui, il y a certains artistes qui gagnent, c'est triste, mais limite que sur les t-shirts, quoi. Où tu as une vraie marge, où tu vas faire du x2, x3, et où tu sors un petit billet.
0: En fait, les bons artistes qui ont tout compris, c'est ceux qui sont indépendants. Moi, je le dis cash. J'ai pas de problème à le dire. S'il y en a qui vont crier dessus, je leur dis, voilà, les seuls artistes qui vont aujourd'hui fonctionner, c'est les artistes qui ont compris qu'il faut être indépendant.
2: Et on ne citera pas Alchemist, Evidence, voilà. deux personnes qui,
0: ils l'ont compris.
2: Qui savent vendre, en fait.
0: Ils l'ont compris.
2: En fait, ce n'est pas que être indépendant. Je pense que c'est quand même... Les artistes ne sont pas prêts à ça, ne sont pas formés à ça. Et beaucoup d'artistes s'en plaignent aujourd'hui ou ne veulent pas aller dans ce sens-là. Mais il y a besoin d'être un businessman pour être un artiste.
0: Il y a besoin d'être un businessman pour être artiste. Et mais je pense que c'est inévitable.
2: Et c'est toujours pas clair en 2026 dans la tête de beaucoup de musiciens.
0: Ah non.
2: Moi, je me rends compte tous les jours. La partie business...
0: Ça fait tout le talent.
2: Certains ne veulent pas l'entendre ou ne veulent pas le comprendre.
0: Bien sûr. C'est pour ça que quand je parlais tout à l'heure, je dis c'est pas grave d'avoir un label dormant à partir du moment où tu sais quand est-ce que tu mets tes billes et quand est-ce que tu es impliqué dans ce projet. Laisser quelqu'un toujours qui gère pour toi, ça n'a jamais fait avancer. Ça va te faire avancer, mais tu vas faire avancer d'abord quelqu'un d'autre avant de pouvoir avancer toi-même. Donc c'est pas être égoïste, c'est être entreprenant. Il faut pas avoir peur, quoi. Parce que si tu risques rien, tu risques tout.
1: Mais du coup, est-ce qu'on peut dire que tu es dans cette mentale très tôt, puisque 45 scientifiques, c'était ça.
0: C'était ça.
1: C'était l'indépendance.
0: C'était l'idée.
1: Tout,
0: tout à fait.
1: Voire, comment on dit en anglais, independent as a fuck.
0: Exactement, exactement. C'était tout ou rien. Et je pense que cette mentalité, aux États-Unis, ils l'avaient compris depuis très longtemps. Très longtemps, parce que c'est dans la culture. Ça vient pas simplement que dans le hip-hop, ça vient dans le reggae, ça vient aussi dans la soul. Dans la soul, il y en a qui se sont fait escroquer énormément, et il y en a qui ont compris, comme des mecs comme Curtis Mayfield, Barry White, ils ont tout de suite compris qu'il fallait être indépendant, ils ont foncé, et c'est ces mecs-là qu'on mettait pas forcément en avant. Et pourtant, c'était des... Voilà, Curtis Mayfield, c'est un des plus gros indépendants, faut le savoir. Mmh, son label, Kurt Homme... Il sortait tout lui-même. Enfin,
1: c'est une machine, hein. C'est une
0: machine. Machine, ce mec. Ouais. Curtis Mayfield, personne ne parle de lui, c'est le mec à respecter. Et je pense que Prince respectait énormément Curtis Mayfield. Prince, c'est lui qui m'a aussi donné. À chaque fois, j'ai dit, j'écoute Prince, j'ai dit, mais il faut savoir que Prince, il a refusé de bosser avec Jackson parce qu'il n'avait pas son label. Il a dit, ouais. T'as ton label ? Ok, le jour où t'as ton label, je bosse avec toi.
1: Et il a toujours dit, il y a des interviews où il parle de ça, où il dit, faut arrêter de travailler pour eux, en fait.
0: C'est tout.
1: On retourne à l'esclavage, en fait.
0: Ça, en fait, et c'est une machine qui est liée aussi pas mal à la prison. Donc, il y a des gens qui ne savent pas tout ça. C'est énorme. Il y a des podcasts qui parlent de ça. Donc, voilà, moi, je pense que toutes ces strates d'entrepreneuriat, il faut les comprendre. Avant de se dire, oui, je vais signer, nanana, il faut essayer d'aller plus loin. Parce que, aujourd'hui, tous les indépendants, c'est ce qu'ils font. Et dans tous les milieux, c'est même pas que dans la musique, dans tous les milieux, ceux qui veulent vraiment se sentir, ils deviennent indépendants à un moment ou à un autre. Et c'est un fait, c'est vraiment quelque chose de factuel. Quand on veut pas avoir un boss, on se débrouille. Et on bosse, et on cherche à être indépendant. Et c'est pareil, la musique, c'est la même chose. Il faut trouver les manœuvres, il faut réfléchir au processus, même si c'est long. Mais voilà, c'est comme un business. Hein, avant qu'il grimpe, il faut attendre un an, deux ans avant que ça puisse porter ses fruits.
1: Et du coup, est-ce que c'est aussi ça qui t'a, alors pas posé problème, mais qui a fait que ton parcours a été semé d'embûches? Parce qu'à chaque fois, tu voulais être indépendant, en tout cas, avoir cette indépendance, et que des gens t'ont pas laissé l'avoir.
0: J'ai senti qu'il y avait une espèce de... d'une certaine manière me dissuader d'être indépendant, dire ouais viens signer chez moi, viens ci là. Puis j'étais là, mais en fait pourquoi je veux signer là, en fait? Et du coup c'était toujours la même question, le même questionnement, et je me disais mais en fait je vais aller encore renforcer des rangs, mais en fait je renforce rien à la finale. Tout ce que je fais, c'est que je me perds un petit peu plus, voilà. Et j'ai préféré prendre beaucoup plus de la largesse pour réfléchir, prendre le temps, même si le temps, c'est le temps. Mais voilà, je profite de la jouvence qui me reste, en tout cas, pour continuer à faire ce que j'aime. Donc, je me suis dit, ok, je monte mon label, même si ça prendra le temps d'avoir un peu le label dormant, ça sera ce qui sera, et ça sera ce que ce sera, et je pousserai le reste.
2: Il y a quand même eu l'idée, parce que tout à l'heure, tu parlais, on a parlé hors antenne un petit peu de Stone Throw. Stone Throw aurait pu être un goal.
0: Tout à fait. En fait, moi,
2: qu'est-ce qui faisait la différence entre Stone Throw et tous les autres labels?
0: Alors, en fait, Stone Throw, c'est venu à moi parce que le fait que j'aille à Miami, que je rencontre Peanut Butter Wolf, Egon, tu vois, ils étaient devenus proches. On s'envoyait des mails, ils m'envoyaient des CD de leur label, ils m'envoyaient des trucs. Voilà, ils croyaient vraiment ce que je faisais. Mm-hmm. Et à cette même époque, moi, où il était question que j'aille chez Stone Throw, j'avais quasiment fini mon album. Je ne savais pas si ça allait encore sortir. On ne savait pas vraiment encore si ça allait sortir éventuellement chez 45 ou pas. Mais j'avais, il y avait là, cette proposition qui était là. Pinot Bolov y réfléchissait sérieusement. Et puis, en même temps, j'avais les autres échos de ceux qui étaient chez Stanthrow. Et apparemment, Flying Lotus était censé aller aussi chez Stanthrow à cette même période. Et puis, les artistes qui étaient là-bas, ils me disaient « Non, évite, ne va pas là-bas, ne va pas là-bas, ne va pas là-bas. » Donc, c'est vrai que j'étais un peu dubitatif, quoi. Parce que c'est vrai que moi, pour moi, c'était le goal. Je me suis dit « Ouais, Stanthrow, si je suis là-bas, c'est quand même un fer de lance, quoi. » Je voyais tous les artistes qui sont sortis. Bon, bien sûr, Madley, ben, effectivement, en tant que producteur, il a fait quand même pas mal de il a fait la pluie et le beau temps là-bas. Et en fait, à la finale, qu'est-ce qu'il a de Stanthrow? En fait, à part la renommée, c'est ça que je me suis demandé. Qu'est-ce qui se passe et qu'est-ce qu'il y a vraiment dans le fin fond des choses? Et j'ai jamais pu vraiment voir la lueur de ça.
1: Ça, c'est flou, j'ai l'impression.
0: C'est très flou. Et du coup, c'est là où le questionnement s'est posé. Et je me suis dit, j'ai parlé avec Wildchild, parler avec les autres, et puis en fait je voyais que c'était, ça se dilapidait en fait. Georgia, elle a fait un album là-bas, elle est vite partie, et Georgia c'était quand même c'est la classe, cette femme. C'est vraiment, elle est arrivée, c'était la JD femme pour moi. Voilà. Moi quand j'ai découvert, j'étais là, wow, qu'est-ce que c'est que cet album? Son premier album, je le vendais à l'époque chez Gibert à Paris, j'étais, c'est une grosse claque.

0: Donc, signer chez Tantro, pour moi, c'était un peu m'assurer un potentiel futur, d'une certaine manière. Mais voilà, j'étais quand même dissuadé sur cette idée. Et je me suis dit, bon, bah, à la finale, il faut créer son propre label, en fait. Parce que vous voyez que tout ce qui était qualitatif, en fait, c'était parce que c'était des gens qui décidaient de créer leur propre univers et leur propre route, en fait. Et ils sont tous partis les uns après les autres. Jordi, elle a fait son truc. Wildchild, il a quitté à moitié. Enfin, Dame Funk est parti. Enfin, voilà, au fur et à mesure, quoi. Mais c'était pas, même pas pour faire, être dans la mimique, mais c'est parce que je voulais être à l'aise, quoi. Je veux pas être dans un truc où je contrôle plus, quoi, en fait. C'est ça qui est difficile. Il faut faire confiance. La confiance, c'est beaucoup, quoi, quand on fait de la musique. C'est un peu donner les clés de chez soi, quoi.
1: Un label, c'est censé être une grande famille, c'est censé être une carte de visite, c'est censé.
0: Ouais, ça c'est. Ça c'est
1: une vibe, un réseau. Et c'est vrai que Stone Throw, sur une dizaine d'années, l'ensemble du catalogue était vraiment, vraiment beau.
0: Ah, c'était massif.
1: Et enfin, y a rien à dire. Encore aujourd'hui, pour certains, limite, ça fait encore rêver, même si le catalogue s'est un petit peu épuré.
0: Non,
1: il n'y a plus que Peanut Butter Wolf.
0: Non, c'est massif.
1: Est-ce ne faisait pas, au final, de ce qu'on a l'impression après le grand recul, ce qui ne faisait pas en grosse partie du problème?
0: En fait, je pense que le problème, il est à équité dans l'un ou dans l'autre. Voilà, c'est une histoire de la transparence, quoi. Et je crois que quand à partir du moment où il y en a qui voient qu'il y a un plus gros morceau qu'un autre, ça devient compliqué parce que. Alors qu'ils ont tout ça, ils avaient tout à gagner, en fait. Hein. Ce label, il avait tout, en fait. Ils avaient même Now Again, qui était une autre cellule, qui faisait de la soul. Enfin, ils ont tous les éléments. Donc c'est juste, il y en a qui ont juste un peu trop fin, quoi. Un peu trop fin, et malheureusement, pourtant, qui ont le talent et la notion musicale. Hein. C'est ça qui est triste. C'est vraiment ça qui est triste dans cette histoire. Et après, c'est l'histoire d'autres labels, ça. Hein.
1: Ça rappelle vraiment de l'importance des contrats, des deals, même dans la création d'un label, entre partenaires.
0: Bien sûr.
1: Est-ce qu'on est sur du 50-50 ou pas? Est-ce que, pour qu'il n'y ait plus de discussion après? Parce que là, tu parles de Now Again, mais qui, lui, a toujours appartenu, je pense, à Aigon.
0: Oui. Mais c'est... Bon, après, je pense qu'ils étaient un peu volatiles dans leur truc. Enfin, la manière de gestion... Je ne sais pas, moi, je voyais des artistes, je voyais, ils sortaient des trucs, sortaient des albums. Est-ce qu'ils avaient signé des artistes? Est-ce qu'ils donnaient les droits de licence, les droits de royalties? Je ne sais pas comment ils géraient ça. C'était assez mystique. Mais bon, voilà, ils sortaient les albums, en tout cas. Donc, il devait y avoir forcément quelque part un accord, mais... Voilà, pour moi, c'est vrai que si j'étais vraiment très content de savoir que je pouvais potentiellement signer là-bas. C'est pas fait et c'est pas grave.
1: Et tu n'avais peut-être pas le besoin aussi, parce qu'il faut quand même rappeler que les labels ont eu beaucoup d'importance dans les années 90-2000 en tant que banque.
0: Ouais.
1: Un label, enfin, ce n'était pas que ça, mais c'était surtout ça pour un artiste. C'était l'idée de recevoir un cachet, un début de cash, une avance sur des futures ventes. Et
0: bah, en fait, c'est vrai qu'on était un peu. On était très. À cette époque-là, en tout cas, dans les 2000, machin, moi j'étais très utopique. Hein, j'étais là, ouais, s'ils me sortent mon album, je suis content. Vous me donnez une avance, un monde de avance. Voilà, avance, oui. Mais bon, moi aussi, j'arrivais plus ou moins à me débrouiller. Donc.
1: Mais peut-être moins le besoin qu'un Américain pourrait avoir.
0: C'est différent.
1: Ça, parce aussi là où ils en ont plus besoin.
0: Ouais, c'est solide, complètement. C'est une industrie. Enfin, ils sont professionnels, ils professionnalisent le truc, même s'il y a des erreurs, il y a dans leur truc, il y a des couacs, hein, ça arrive. Mm-hmm. Et ça arrive trop souvent. Mais effectivement, le fer de lance, d'avoir un label qui a fait ses preuves, ça joue énormément. Surtout un label de cet acabit. Enfin, voilà, c'est. Non, après moi j'aurais été là-dedans et puis dit bon, il y a Madlib, il y a ceci, cela. Pour moi c'était déjà un gros pas. J'ai mixé avec Madlib aussi, avec Daedalus à Paris. On avait mixé ensemble dans un truc complètement fou. C'était pour les 25 ans ou 20 ans de Stone Throw, ou les 10 ans, j'arrive même plus à me rappeler. Mais on s'est retrouvés tous ensemble. Moi je mixais avec Madlib, il y avait des trucs, ils étaient tous là. Percy P. Donc c'était. Ouais, ça chantait que je commençais à toucher le rêve, quoi.
1: Et donc on peut vraiment dire là, à ce stade-ci, quand on voit justement le disque que Rallied a en main, quand on voit le nombre de collabs sur ce
0: nouveau disque,
1: quand on voit tous les gens que tu as fait venir à Bruxelles, il n'y a aucun regret, je pense.
0: Non, aucun.
1: Stone Throw ou pas Stone Throw, c'est non. comme si tu avais signé chez eux, en fait. T'as oui, réussi à j'ai... faire comme si tu avais signé chez eux.
0: C'est ça. Donc, c'est vrai que cet album-là, Harmony, c'était voilà, le rêve. J'étais un peu... j'étais comme un gamin.
1: C'est complètement dingue. Enfin, je veux dire, quand il apprend track par track...
2: Il arrive à quel moment?
0: 2011. Mais en vrai, il était prêt bien avant. Aujourd'hui, oui, je peux le dire, j'ai plus de problème, hein, parce qu'il faut savoir que la musique, elle est intemporelle. Cet album-là, il était prêt en 2005-2007.
2: En fait, quand tu commences à sortir les maxis qu'on a écoutés, juste avant,
0: était déjà prêt. Ouais, il était déjà prêt.
1: Et ça, c'était un repress ou c'est la première fois qu'il a été pressé?
0: Première fois presse. Première fois.
1: C'est le premier. Pourquoi il n'a pas été pressé à l'époque?
0: Parce que le label n'avait pas le moyen ou l'ambition. C'était déjà très compliqué avec le label. J'avais pas eu de contrat. C'était pas de bon dialogue. On n'arrivait pas à communiquer. C'était pas clair. Et puis personne prenait position pour la clarté. Donc voilà, c'était dommage. Donc c'est sorti qu'en CD. Pour moi, c'était pas une vraie sortie. Même la sortie, même moi qui me suis organisé pour faire une soirée pour mon propre album, l'album était pas prêt. Mmh. Enfin, c'était un peu branque, quoi. Mais moi, j'avais un peu de la peine.
1: Pour être vraiment très sincère, je viens de découvrir ton album.
0: Ouais.
1: Quand il vient de sortir maintenant en vinyle. Est-ce que ta carrière aurait encore été autre si tu avais pu le sortir comme tu aurais voulu à l'époque?
0: Je sais pas. Franchement, c'est difficile à dire. Difficile pour moi de spéculer là-dessus. Je pense que les choses prennent leur destin à partir du moment où ils sont là. Tu vois, moi, je le prends comme ça. J'ai été hyper patient. Je voulais que ça sorte. Ça me rendait un peu malade presque. J'avais peur de me rendre malade. Donc, du coup, je me suis dit, bon, soyons résilients. Mm-hmm. La musique, et je me suis toujours dit ça, si la musique est bonne, tu vois, humblement, elle parlera à certains. Et puis, c'est tout ce qui compte. Et puis, ouais, vraiment, c'est ça. Tout ce qui compte, c'est que la musique perdure. Et du coup, je me suis battu pour avoir des musiques qui restent dans le temps. Et
1: elle reste vraiment dans le temps. On pourrait croire que ça vient de sortir.
0: Il y a quelqu'un qui m'a dit ça. Ça me fait plaisir.
2: C'est fou. Mais est-ce qu'on est d'accord que l'album aurait pu s'appeler Family aussi?
0: Aussi? Ah oui. Tout à fait.
2: Parce que c'est que des amis.
0: Tout à fait.
2: Quasiment. Enfin, non.
0: Franchement, la plupart, la plupart, c'est que des gens que j'ai eu au téléphone, ou que j'ai vu, ou que voilà, il y a vraiment une vraie connexion. Il y a que Capadona que j'ai eu que par téléphone aussi, puis d'autres peut-être. Mais c'est vrai que ouais, j'aurais pu l'appeler Family parce que je voulais vraiment avoir mon premier album pour moi. Ça devait être quelque chose qui me ressemble le plus possible. Et bon, je suis content d'avoir réussi ce pari. Ça, c'était le plus dur, en fait. Et voilà, c'est vrai que JD devait être sur cet album. Ça, c'est le plus gros coup de massue que j'ai pris. Parce que, sans le savoir, moi, j'ai organisé son premier concert à Paris.
2: Avec DJ Fab.
0: DJ Fab et Hour, qui était. Qui repose en paix, Hour, bien sûr. En fait, qui font partie du collectif Hip Hop Résistance. Et du coup, moi, j'ai été contacté par le management, tour management JD. Et il y avait Fat Cat et tout leur groupe, Frank et Dank, et DJ Redmatic. Et ils me contactent pour trouver une date, en fait, à Paris. Et moi, je suis là, mais moi, je suis qui, moi? Donc, et en fait, c'est parce que j'avais fait mon premier maxi déjà avec un des collaborateur de JD qui s'appelle Turak, où j'avais sorti le morceau People, et en fait il m'a mis en contact avec leur tour management. Donc il me contacte pour ça, et moi j'étais là, je savais pas trop, donc je contacte Gilbert qui est Gilbert de Versatile. Je lui demande, est-ce que tu peux me trouver des plans, est-ce qu'il y a moyen, nouveau casino? Il me dit, ouais, nouveau casino, ça c'est un bon plan, tu peux essayer de voir si tu peux faire quelque chose là-bas. Mais moi, j'avais pas de structure, j'avais aucune ambition d'organisateur de concert. Enfin, ouais, c'était pas du tout mon truc, quoi. Du coup, je contacte Fab et Hour. Et je leur dis, voilà, il y a ça. Est-ce que ça vous intéresse? Oui, non. Voilà. Et Fab était très chaud. Hour, un peu moins, curieusement. Mais voilà, c'était comme ça. Et puis finalement, ça s'est fait. Donc, ça a été l'occasion pour moi, du coup, de rencontrer JD pour la première fois, vraiment. Chaise roulante, ouais. D'accord. Et il y avait Dave New York, justement.
2: Ouais.
0: Et Dave New York, c'était vraiment, ça a été le coup d'amitié humain incroyable avec lui, qui s'occupait beaucoup de Jay Delos. Hein. C'est un genre de PR, en fait. Et il connaît tout le monde, mais c'est un mec super sympathique. Enfin, il nous a quittés, malheureusement, paix son âme. Et voilà, il y a beaucoup de gens qui nous ont quittés ces dernières années, donc voilà, lui, il en fait partie. De fait, de voir, pu rencontrer Jay Delos, sa maman. Dave New York aussi, c'était quelque chose de grand pour moi. J'étais là, bon, ok, je sens que je suis dans des éléments et un microcosme assez particulier. Et voilà, je sens que je participais à quelque chose, quoi, en fait, sans le savoir, vraiment. C'était plus naturel, quoi. Donc, JD devait être sur un des titres de l'album. Et je lui fais écouter ça au téléphone à la base, parce que c'était là avant qu'il parte. On a eu le temps de discuter, d'échanger. Le concert, c'était incroyable, complètement plein d'émotions. Enfin, ouais, c'était vraiment le moment, quoi. Et je lui fais écouter un morceau, et je lui en écoute deux. Et au deuxième, il me dit oui. Je veux celui-là. Donc moi, ça y est, mon rêve, il était accompli. Ça y est, JD, il va poser sur une de mes prods. C'était réglé, quoi.
1: Donc ça, c'était... C'est le truc fou. C'est JD qui pose sur une prod à toi.
0: Ouais.
1: Alors que pour beaucoup, JD n'est qu'un, entre guillemets, ou le
0: producteur. Complètement. Et moi, j'adorais comment il rappait.
2: Ah ouais, à fond.
0: Moi, j'étais complètement fan de son rap. Si je devais rapper, c'est le mec qui m'inspirait quand même pas mal, quoi. Après, il racontait ses trucs très thugs ou ghetto, comme on peut dire ce qu'on veut. Enfin, il avait son truc à lui. Mm-hmm. Et j'aimais surtout la manière dont il posait. Et l'avoir sur une prod, une de mes prods, c'était un rêve, quoi. Et quand il a dit oui, j'étais tellement surpris, quoi. Enfin, humblement, je me disais, bon, s'il dit oui, c'est cool. S'il dit non, bah, je peux pas lui en vouloir, quoi. Le mec, c'est un super producteur, c'est un tueur. Moi, je suis assez greffé aussi sur sa manière de produire. Mais en fait, je m'attendais pas à ce que ce soit validé. Ouais, qu'il ait aimé, en fait, quand il m'a dit qu'il connaissait mon maxi avec Torak et Ayo, ça a été un grand merci. Grand merci à House Shoes, qui est un DJ de Detroit qui fait connaître beaucoup d'artistes. Mmh. Et c'est lui qui lui a fait découvrir ce que je faisais. Donc sans House Shoes, je pense que JD n'aurait pas écouté mon maxi.
2: T'as vraiment une relation particulière avec Detroit.
0: Ouais.
2: Vraiment.
0: Ouais. Et je l'en remercie tout le temps, quoi. Et. Notamment, tous ceux qui sont dessus, c'est vraiment des gens que j'apprécie fortement, et ils me le rendent bien, quoi. Moi, je demande pas plus, je demande pas à ce qu'on expose tout ce que je fais, c'est juste, on a un échange qui est naturel, et c'est suffisant, quoi.
1: Pour remettre ça sur la ligne du temps, ta soirée d'Ila à Paris, par rapport au Tavernier, par rapport au prod qui est sur cet album, c'est dans quel ordre ?
0: 2005, JD à Paris. 2006, il décède malheureusement. Et je suis à Bruxelles en 2007.
1: Donc tu fais la soirée d'Ila à Paris avant de lancer toute ta série de soirées sur Bruxelles, quoi.
0: Ouais, complètement. Okay. Ah oui, complètement. Les concerts à Paris, enfin à Bruxelles, commencent en 2008 ou 2009. Un truc comme ça.

0: d'entraide. Simple, en tout cas. La simplicité, c'est dur à trouver. C'est comme dans l'amour, c'est difficile. Donc quand on l'a et que c'est là, il faut l'accueillir. Et je trouve que Bruxelles a ça.
1: Je propose qu'on écoute justement ce titre, Positive Energy, et puis après on revient pour parler de projets actuels, dont une compilation.
2: Je sais pas.
1: Il n'y a pas un truc le 12 juin? Ouais, possible.
2: Peut-être.
1: Non, peut-être. Bon, écoute, on va lancer le disque et on en revient juste après.
3: 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Khalid on the mic.
0: Il y a beaucoup de choses à dire, je sais.
3: Positive énergie. Musique radioactive comme chaque semaine.

0: Positive énergie.
1: Monsieur Ali, pour ce titre. Dans quel contexte t'as produit ce titre? Si tu t'en souviens.
2: Chercher le... Ouais, chercher un peu la lumière, un peu dans la suite de des événements, de leur projet, quoi. C'était un petit peu chaotique, quoi. Ouais, c'était moyen.
1: C'est fou que tu dises ça et le titre c'est Positive Énergie.
2: Parce que justement, il cherchait de la lumière. Ouais. Donc,
1: Ali était dans une dynamique perturbée?
2: En fait, il a jamais été perturbé. Je pense qu'il a toujours été aligné, moi je dirais. Et il porte bien son nom, Ali. Aligné pour lui, on va dire. Sans égoïsme. Même si on a eu un différent, et voilà, c'est en termes de personnes, moi je. Voilà, il y avait des trucs où ça allait, d'autres trucs pour moi ça allait pas, mais c'est. Voilà, c'est pas quelqu'un qui était perturbé, il a tout de suite cherché à faire sa ligne, continuer dans sa ligne directrice, et voilà, je pense qu'il savait où il

0: fallait, il savait ce qu'il voulait, sans voilà, c'était sans équivoque quoi, pour moi. Voilà.
1: Et malgré ça, vous avez continué, je veux dire, là, t'as quand même deux prods dans cet album. Vous avez continué à collaborer jusqu'à ce moment-là, quoi, je veux dire.
0: Ouais, complètement, parce qu'il n'y avait pas de raison que je le fasse pas. Il n'y avait aucune raison que je le fasse pas, en fait. C'est ça, en fait. Donc, on a d'accord de ne pas être d'accord. Donc, ça, c'est plutôt bien
2: c'est
0: de
2: beau,
0: pouvoir
2: ça,
0: faire
2: c'est
0: ça.
2: C'est un vrai collab,
1: c'est vrai que c'est beau, ça.
0: Voilà. Ouais. Donc, c'est... Après, voilà, on a toujours été... transparent, moi quand j'avais besoin de dire ce que j'allais dire, je le disais, lui identique, donc c'est déjà pas mal.
2: Assez pro pour passer au-delà de
0: voilà.
2: Différents.
0: Voilà, tout à fait.
1: En parlant de collab, ce monsieur a collaboré avec toi ? Ou je me trompe ?
2: Non, tu ne te trompes pas,
1: Ok.
2: Donc,
1: dis-nous,
2: quoi,
1: dis-nous tout, parce que voilà.
2: Bah, le 12 juin, ça commence à teaser. Le 12 juin, donc il y a une soirée au Sounds, release de la première compile liée au projet Welcome to Belgium. Et bah, l'idée de cette compile, c'était de réunir toutes les belles rencontres que j'ai pu faire sur un peu plus de deux ans, avec comme fil conducteur les producteurs, la scène beat, mais au sens large.
1: Tu ne t'arrêtes jamais. Donc, hein.
2: J'ai envie de dire, on ne s'arrête jamais, Khalid. On est encore là ensemble.
1: Oui, c'est vrai.
2: Et on est là avec Chris aujourd'hui. Et
1: je veux dire, c'est un nouvel arc à ton arc.
2: Non, ce n'est pas un nouvel arc. En fait, dans ce monde des réseaux sociaux, de l'éphémère, de la photo, du like, j'avais un peu peur que toutes ces belles rencontres, au final, finissent et se perdent dans tout ça, quoi, tu vois. Et le fait de pouvoir sceller, de pouvoir graver, c'est le cas de le dire, on grave une plaque. Pour moi, c'était super important. Il y a deux ans et demi qui resteront dans cette plaque. Et c'est rassurant pour moi que ça reste. Parce que vraiment, il y a vraiment de très belles rencontres. Et c'est vrai qu'on est un petit peu dans cette hyper vitesse, hyper action. Et il y a peut-être des rencontres qui vont se perdre. Il y a peut-être des gens qu'on ne voit plus. Au moins, voilà, on a cette plaque, on a un résumé de deux ans. Et ensuite, on continue avec les mêmes, avec d'autres. On rencontre d'autres gens, on développe des projets. On a tellement de choses à développer entre nous. Chris le disait tout à l'heure, on a vraiment besoin de rester soudés en cette période pour développer au mieux tous nos projets. Et voilà, j'espère que cette compile fasse un petit peu partie de tout ça, quoi, tu vois. Aussi, l'idée, je pense, dans l'idée de partager du son, enfin, il y a vraiment deux axes. Il y a l'axe public, à savoir faire découvrir, partager de la musique au grand public. Le public connaît certains des artistes qui sont sur la compile, mais forcément pas tous. Et en parallèle de cela, il y a aussi les artistes entre eux. Il y a des artistes de la scène vraiment jazz, il y a des producteurs professionnels, des producteurs semi-professionnels, il y a des gens qui ont 20 ans de carrière, d'autres qui en ont que deux. Et c'est vraiment ce melting pot que je trouve intéressant. Et j'espère qu'à travers ça, il se passera encore d'autres choses, que ça permettra de nouvelles créations, de nouvelles connexions. Je pense qu'on est là que pour ça, entre guillemets, à travers la radio ou nos projets, c'est partage et connexion, quoi.
1: Quand Sébastien t'approche, Chris... Comment ça se passe pour toi ? Comment tu prends ça ? Comment ?
0: Je prends ça comme encore un nouvel appel au côté fédérateur de Bruxelles, quoi. En fait, je le vois comme c'est un rassemblement de bonnes énergies, essayer de bien faire, de faire les choses différemment. Moi, je trouve que la Belgique a ce don de pouvoir faire les choses différemment, de manière le plus authentique possible. Loin de clichés, des trucs escroqueries. Enfin, voilà, on parle sur des terrains ouverts, souvent, le dialogue est là. S'il y a une question, on la pose, et puis voilà, c'est assez simple. Moi, c'est ça qui me parle avant tout. Et quand Seb m'a dit, il m'a dit, ouais, est-ce que tu pourrais participer ? Effectivement, moi, c'est mon boulot aussi de faire de la zig. Donc, comment ça se passe, quels sont les moyens, quels sont ceci, cela. Et il m'explique les contingences. Et moi, voilà, j'accepte ou pas. Et puis, quand je comprends qu'en fait, c'est plus de la réunir, en fait, de réunir et de pouvoir mettre toutes ces énergies, galvaniser toutes ces énergies pour les mettre dans un entonnoir et faire comprendre que on est tous dans ce symbole là musical. Je trouve que ça me parle, voilà, je trouve que ça il y a une symbolique, et ça c'est ça qui me fait déjà avant tout avancer. Moi, j'avance parce que des énergies avant tout, il n'y a pas autre chose. Si je vois que c'est pas des bonnes énergies, moi je mets ça de côté. Il y a des gens qui m'entendent souvent dire ça, moi je fonctionne que comme ça, et le karma. Donc je déroge pas, je continue à fonctionner comme ça. Et Sébastien est venu avec cette énergie-là, et ça m'a parlé. Voilà. C'est vrai que des compiles, j'en ai pas fait des millions. Il y en a pas des millions. Donc si en plus c'est pour représenter Bruxelles, bah moi voilà, je dis merci à Bruxelles. Donc c'est pas que je me dois d'être sur cette compile, mais ça me fait plaisir d'y être aussi, quoi.
1: Et c'est quoi l'histoire de ce morceau que tu as donné pour la compile, du coup ?
0: Alors, ce morceau, il s'appelle The Best, et je sais plus comment je l'ai appelé. Je sais plus comment je l'ai appelé dans la compile, mais j'ai pas mis son là. J'ai mis un autre nom, et en fait, c'était dédicacé à Dave New York. Donc pour le coup,
1: ah, wow, okay.
0: L'ami de Dilla, et en fait. C'est vrai que c'était son protégé, et c'était un peu devenu mon protégé aussi à moi, parce qu'il me proposait de faire des musiques pour des produits, pour des rappeurs que j'appréciais énormément. Il voulait me placer sur des trucs, j'étais là, ouais, mais je suis pas là. Moi, je me sentais pas à la hauteur, en fait. Mais lui, il disait, mais non. Il m'a dit, si Jay Dilla, il a aimé une de tes prods, c'est que t'es bon. Voilà, voilà, c'était ça son...
1: Bah oui, évidemment.
0: C'était ça son élément de comparaison, donc j'étais là, bon, ok. Et du coup, il commençait à essayer de me placer à gauche, à droite. Et bon, bah, son parcours s'est arrêté abruptement. Et c'était un peu dur, quoi. C'était très dur, même, en fait, pas qu'un peu. Et c'est vrai, quand il est parti, j'étais là, waouh, je me sentais un petit peu d'un seul coup. Je me suis rendu compte à quel point on peut, d'une certaine manière, dépendre d'une autre énergie. Parce qu'il était dans quelque chose de très positif. C'est pas quelqu'un qui voulait de l'argent. C'est pas, il y a des pillards, ils vous placez des choses et ils vous demandiez, ouais, bah tiens, tu prends 15%. Ce qui est logique, parce que c'est leur métier. Mais lui, c'était pas son délire. Parce que lui, il avait un business de voitures. Il louait des voitures à tous les artistes.
1: Ah ouais, d'accord.
0: Quand Common, il venait à l'aéroport, c'est lui qui allait chercher, lui trouvait sa bagnole. Quand il connaît, il venait chercher de route, il a retrouvé un van, il a retrouvé. C'était ça son business, les voitures. Donc, c'était rien à voir. C'était un Angels, il était à fond dans les motos. Il avait un vrai délire, lui.
1: Okay.
0: Donc, lui, le hip-hop, c'était sa passion, pure et dure. Il cherchait pas à gratter de quoi que ce soit. Donc, c'est complètement fou.
1: Wow.
0: Donc, quand lui, il plaçait un truc, il disait, tiens, vas-y, le but, c'est que ça se fasse.
1: Du coup, t'as senti un vide, en fait.
0: Une fois quand il est parti, je dis, ça va être autre chose. Ouais. Donc, et en plus, c'était sur le point de... Voilà, il commençait à me placer sur des trucs où moi, j'y croyais pas trop, et lui, il croyait à 200%. Donc, ce morceau qui est sur cette compile, lui est dédicacé totalement.
2: Transition. Okay.
0: Voilà, il s'appelle Transition, parce que...
1: Bravo.
0: Voilà, donc j'ai pas voulu mettre The Best, parce que pour moi, c'était le best, PR, mais vu que c'était plus sa transition, quand il est parti, voilà, c'était pour lui faire hommage, quoi. Et c'est en même temps un peu aussi, hein, d'une certaine... C'est aussi un hommage à Dilla, mais là, c'est vraiment pour lui, quoi. Il a vraiment, il le mérite, ce titre, franchement.
1: C'est qui les autres personnes qui sont sur la compilation ?
2: Les autres personnes, donc à la base, l'idée, c'était 16 artistes, 16 producteurs. Donc l'idée, c'était le pattern MPC, tu vois.
1: Ah oui,
2: 16
1: pas mal.
2: Pads, 16 artistes. Mmh. Et forcément, j'avais demandé un petit peu plus que 16 artistes, sachant qu'il y aurait peut-être des désistements ou des... Et je me suis retrouvé avec 17 artistes.
0: Du coup, le classique.
2: Du coup, j'ai validé l'idée de laisser tomber les 16 et de partir sur 17. Donc,
1: ok, d'accord.
2: Donc, écoute, on en reparlera de la liste complète, hein, mais on est sur tous les amis bruxellois. Puis il y a des Allemands qui sont passés par le Sounds.
1: Un certain Flo Fils.
2: Un certain Flo Fils. Ok. Iwoni, que j'avais pu rencontrer ici sur Bruxelles quand il était venu avec Fly Anakin. On a 3 bands jazz sur la compile.
1: Et du coup, à quoi on peut s'attendre le 12 juin ? C'est quoi cette soirée ? Comment elle se passe, cette soirée ?
2: Bah écoute, le 12 juin, bah, comme la plupart des soirées que j'ai mis en place autour de cette scène beat, l'idée, c'est vraiment de me faire plaisir. À moi, personnellement. comme si c'était mon anif, quoi, tu vois.
1: Okay.
2: Je me fête. Non. Pas tout à fait, hein, mais non, l'idée c'est quoi, on commence par 2 producteurs, donc on est vraiment sur DSP et on reste dans ce trip purement beat. Ensuite, on aura une séance d'écoute de la compile avec, si tout va bien, un clip qui l'accompagne. Une partie vente pure, parce que l'idée c'est de vendre des disques,
1: quand
2: donc
1: même.
2: On va essayer de se focaliser aussi sur ça. Mm-hmm. Je pense que c'est ce qui manque sur beaucoup de soirées. On finit la soirée et on se rend compte qu'on a oublié de vendre des disques. Et à 22h, on a Flo Caliste, producteur et trompettiste, qui vient jouer en band. Donc voilà, c'est toujours ce From Jazz to Hip Hop, cette scène beat qui peut devenir du live. Voilà, on essaye de montrer un petit peu le grand écart que l'on peut faire avec cette passion pour les producteurs.

0: Chris, tu as jamais pensé à avoir un band ou en tout cas à avoir une formule où tu pourrais faire des concerts en tant que toi?
1: Si, si, en fait, mais le temps me manque. En fait, j'ai la possibilité d'office de pouvoir bosser avec des artistes qui me parlent et qui seraient chauds pour jouer le jeu, il n'y a pas de souci. C'est juste, voilà, il y a le côté aussi agencement et oui, le temps d'une certaine manière. En plus, voilà. Je vais pas brûler les pistes, mais voilà, je bosse déjà sur autre chose. Je vous ai dit tout à l'heure que j'avais une ambition, enfin j'avais un groupe créole, et donc ça, j'ai quelque chose que j'avais vraiment envie de réanimer. Et c'est pas, ça détonne pas, ça dénote pas par rapport à ce que au fait que j'aime le hip-hop. La musique créole fait partie de ma culture, donc c'est tout ce qui est afro-créole ou tout ce qui touche le continent me parle. Donc j'ai besoin de aussi de mettre ça en avant. Je pense que ce serait dommage de faire que de la musique et me cantonner à quelque chose qui va juste dans un seul entonnoir, c'est faux. Donc non, j'ai envie de continuer là-dedans, mais par contre je compte effectivement me mettre dans une proposition de beatmaker, mais avec des techniques un peu plus futuristes où je peux effectivement être un band à moi tout seul. Ça, j'ai envie de faire ça, donc j'espère que je vais pouvoir le faire bientôt.
2: Mais donc Chris en live, ça peut se faire, quoi.
1: Voilà, je suis en train, je bosse dessus. Bien. Voilà.
3: Ça pas lui dire bien. Ah, maintenant, t'es
1: ouais. Donc voilà, beat surfing, vous m'aide à aller au bout de ce projet, mm-hmm. Qui sont des développeurs beatmakers belges qui font du développement de software.
2: L'app
1: sont...
2: pour ouais, exactement. Allier son, son c'est ça, le son en live.
1: Tout à fait.
2: Comment traduire un track sur du live?
1: Sur du live, ouais.
2: J'étais en contact avec eux.
1: Voilà. Et du
2: ça
1: coup,
2: a l'air super excitant ce qu'ils font.
1: Excellent, excellent. Franchement, c'est une des meilleures équipes que j'ai rencontrées en fait dans ce domaine-là. Uh-huh. Mais ils sont doués, ils sont naturellement doués. Et c'est avec eux que je vais pouvoir mettre mes projets à terme, en wow. tout cas. Donc je suis super content. Ils m'ont aidé justement sur la sortie de Harmony.
2: Ah ouais?
1: Dans l'editing, dans le mix. Parce que okay. j'ai refait pas mal de versions. Il y a des versions qui ont été rééditées, ah ouais. remixées, d'accord. d'une certaine manière. Et donc ça a permis d'avoir cette qualité aussi. Je pense que cette qualité sonore du vinyle, j'étais très très content du son.
2: Ah, t'es au top.
1: Donc voilà, ils m'ont fort aidé là-dessus.
2: Ok.
1: Voilà. Et donc je vais continuer à bosser avec eux sur toute la partie développement live beatmaking.
2: Ils sont sur XL, non?
1: Ils sont sur XL aussi, ouais. Ouais, tout à fait.
2: C'est quoi? C'est XL, Japon?
1: LA, ils sont partout.
2: États-Unis,
1: LA, Asie, ouais, à fond. Et voilà, ils continuent à développer des choses. On a bossé ensemble sur des. Wow, on a voulu faire une collab qui a failli se faire. Et c'est bon, on dit pas, je ne vais pas brûler de piste non plus. Mais c'est voilà, en tout cas, on avance sur des belles choses.
0: Du coup, c'est quoi la suite pour toi?
1: La suite, c'est mon prochain album. En fait, j'en ai deux qui sont quasi terminés. Donc je suis à deux doigts de terminer tout ça, mais je dois sortir un artiste qui nous vient tout droit du Cameroun. Ça, c'est ma priorité avant de sortir mes albums.
0: Un rap
1: franc, francophone, qui est du Cameroun et qui vit au Cameroun. Il s'appelle Black en base. Donc j'ai produit tout son album. Et ça, c'est un album qui sortirait sur notre label, Noir Atlantique, et que j'ai produit avec Yannick, qui est aussi un beatmaker et qui fait partie de ma structure Blue Funk District. Et voilà, l'album est terminé. Il ne nous reste que des petits trucs à fignoler et puis on va le sortir.
2: Sorti
1: voilà.
2: cette année ou...
1: Sorti cette année. Ouais, sortir cette année. Donc j'espère très vite.
0: Okay. Et après ça, d'autres projets rap,
1: très vite.
0: Des projets autres, du coup.
1: Ah oui, donc du coup, bon, après c'est vrai que mon album va être. Ça va être un peu plus éclectique, il faut savoir. Le prochain va risquer d'être. Voilà. Je voulais me surprendre et j'espère que ça va le faire. Et après, je vais essayer d'enchaîner sur. Je vais enchaîner sur Kemet Source, qui est un projet là complètement en créole, beatmaking et percussion, instruments et chant. Mais là, je vais un peu plus. Je vais me donner un peu à la voix. Voilà, ça va être quelque chose d'intéressant.
0: Avant d'aller vers un dernier morceau, tes trois morceaux ou tes trois prods qui te touchent particulièrement, à toi?
1: Des miennes?
0: Les tiennes, ouais.
1: Ouf, ça, c'est...
0: Oui, je sais, c'est dur.
1: Sans réfléchir.
0: Ouais, c'est mieux. C'est, on va dire que c'est là à l'instant T. À l'instant T, c'est pas intemporel.
1: Ok, BB, ouais, celui-là. Celui qui était sur le maxi. En fait, il est pas sur. Il devait être sur ce maxi 45 tours. En fait, c'est un morceau dédié aux danseurs qui s'appelle B-Boy Bigger 4.0. Celui-là, on peut le trouver sur Spotify. Et.
0: Ça, c'est par rapport à ton passif de danseur, donc du coup.
1: Ouais. Après. Essence, qui est sur mon album. Essence, qui est un espèce de. Reportage musical qui parle du hip-hop, la naissance du hip-hop, et c'est que des gens de la communauté new-yorkaise en fait qui parlent de qu'est-ce qui s'est passé, comment est cette culture, comment on peut la représenter au mieux de ce qu'elle est et comment elle doit perdurer. Mm-hmm. Et ce qu'elle représente encore pour beaucoup de strates sociétales en fait, et strates sociales surtout, parce que en fait, c'est vrai que ça touche tout le monde, cette culture. Donc j'aime bien ce morceau là parce qu'il, à mon avis, il perdurera dans le temps. Peut-être que les gens s'en rendront. Moi, c'est comme ça que je le sens en fait. Mm-hmm. C'est comme ça que je l'ai voulu le transmettre. Après,
0: encore un dernier.
1: C'est dur, hein. Trois morceaux, c'est dur. Arsenic, parce que oui, effectivement, Arsenic, ça pourrait être un des morceaux aussi qui m'a lancé, donc je pourrais leur dire merci, effectivement.
0: Et pour la mémoire aussi.
1: La mémoire, et puis les débuts, c'est quand même important.
0: C'est important. Ouais.
1: Premier morceau en 97, donc quand même, voilà, c'est pas mal. 97, et on est en 2026, je me dis que je continue, ah ouais, donc c'est ouf. Hein. C'est beau.
0: C'est ouf. Hein.
1: Donc,
0: c'est
1: voilà.
0: De se dire ça,
1: ouais, c'est dingue. Je me dis, c'est de la chance.
0: Tout à l'heure, il y a beaucoup de gens qui nous quittent en ce moment.
1: Tout à fait.
0: Et on est encore là.
1: C'est ça, c'est une chance, et il faut, faut dire merci tous les jours. Moi, franchement, c'est ce que je dis tous les jours. Je dis ça à mes enfants, je dis, quand tu te réveilles et que t'as le souffle.
0: Ouais, c'est vrai.
1: Voilà.
0: Un grand merci, Chris.
1: Ben, merci à vous pour cette invitation. Je sais qu'il y a plein de trucs que je pourrais encore raconter. Enfin, voilà, je sais, mais voilà, je suis très content d'avoir pu déjà éluder sur ce qu'on va pouvoir faire. Et puis, je suis content que cette compilation sorte. Ça va faire du bien à beaucoup de gens.
2: Ça va être hâte de présenter tout ça et de faire découvrir tout ça.
1: Tout à fait, tout à fait. Merci à vous pour votre entrain. Et voilà, c'est chouette.
0: Et du coup, on va se quitter sur le morceau qu'il aurait voulu produire et qu'il n'a pas produit, à savoir Triomphe.
1: Ah, juste une dernière chose, quand même. Parce que c'est vrai que The Blue Funk District revient.
0: Ah,
1: je vais réorganiser des concerts.
0: Bonne nouvelle, ça aussi.
1: Donc, la prochaine date, elle est en septembre avec Black Milk. OVK.
0: Du coup, le cérémonial va être.
1: Cérémonial sera de mise à Bruxelles.
2: T'as déjà la date, histoire qu'on se comprenne.
1: 27 septembre.
2: 27 ?
1: 27 septembre.
0: Ah, waouh, ok. Tu sais que j'en ai parlé récemment, parce que j'ai passé deux morceaux de Black Milk dans mon dernière émission, et je disais, j'espère qu'il vient bientôt en live.
1: Il va venir, ça va être cool.
0: Merci Chris.
1: Voilà, je vous en prie. OVK.
2: On note.
0: Tout de suite, Triomphe, avant ça, pourquoi tu voudrais produire ce morceau ? Enfin, t'aurais voulu produire ce morceau
1: Parce qu'il est.
0: Qu'est-ce qu'il a de si particulier ?
1: Il est hypnotique, je trouve qu'il a une côté hypnotique et fédérateur, il y a trop d'énergie dans ce morceau qui, je pense, ressemble à beaucoup de choses que je représente, que j'aime représenter dans un seul morceau. C'est assez particulier. Et je trouve que Reza, il a bien fait son coup. Et puis les rappeurs ont sublimé le morceau. Quoi. Voilà.
0: Ciao, ciao.
1: Ciao. L'Evolution.

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1: T'es toujours du côté du Music Radio Active Show. Toi-même, tu sais, Khalid au micro. Terminaison de l'émission avec d'autres prods issus de la disco de Mister

production Chris Prolifique, morceau hippique et mythique de Kerry James. On continue avec Dune et Écroué, Dune étant le premier groupe où Chris Prolifique a produit l'intégrale.

0: People. Pour continuer avec Mister Chirac au micro de ce titre. Évidemment, production plus prolifique. Music Radio Active Show, toi-même tu sais, toujours inactif, in action dans tes oreilles comme chaque semaine.
1: And my people, keep on. Can I hear that vocal a little bit louder?
0: Et bien évidemment, Khalid on the mic pour t'accompagner.

Get Up. Get Up, titre issu d'une compilation d'Aquarians, le groupe que Chris Prolifique formait avec le rappeur que vous entendez à l'instant. Et on continue en mode remix avec le titre de Best Drugs de Georgia Ann Muldrow, revisité par notre cher Chris Prolifique.

Tout doucement, bientôt la fin de ce radio show. C'était Khalid au micro, Music Radio Active Show. Toi-même, tu sais, on se retrouve semaine pro avec, comme toujours, pas mal de choses et surtout, normalement, pas mal d'invités. Affaire à suivre. N'hésite pas à passer le mot autour de toi et à me retrouver du côté d'Insta. Tous les liens pour accéder aux émissions, aux playlists, tout ça, par là-bas. Si tu as raté le contenu depuis le début, c'est par là-bas que ça se passe. Khalid Music Radio Actif sur Instagram, tu me trouveras. Et dans ma bio, tous les liens pour rester connecté.

Bonsoir à toutes et bonsoir à tous. 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Comme tous les dimanches soirs, entre 20h30 et 22h30, c'est MU, deux heures de contraste en musique mutines et mutantes. C'est Jean-François au micro. On retrouvera Philippe Delvozal pour la deuxième séquence de l'émission. Nous avons débuté ce programme par Sabbath Turin. C'est un duo formé par l'anglais Simon Crabb et le québécois Charles Belac. Leur album s'appelle Kenem Glaive, qui signifie consensus en breton. Il sort sur le label Olusam de Lisbonne. Et nous allons écouter le morceau qui clôt ce disque. Nous avons écouté le morceau qui clôt ce disque, Mourgouscus. Pour poursuivre, eh bien, on va s'intéresser à la réédition de l'album Oriental Music du compositeur égyptien Omar El Shaarihi. Il est sorti initialement en 1976 sur Soutel Fan. Il est à nouveau disponible en vinyle et en CD grâce au label We Want Sounds. Nous allons écouter le morceau El Kam. Pour poursuivre, un autre musicien des années 70 que l'on réédite ces jours-ci, c'est le Canadien Mort Garson, qui est un pionnier de l'utilisation des synthétiseurs Moog à la fin des années 60. Le label new-yorkais Sacred Bones a récemment réédité 4 albums du musicien: Plantasia, Black Mass, Ataraxia the Unexplained et Didn't You Hear, ainsi qu'une compilation intitulée

Music from Patchcourt Productions. Nous allons écouter deux titres de Mort Garson, Kevin and Paige tout d'abord, un extrait de la bande originale du film Didn't You Hear qui avait été fait en 1970, et ensuite le morceau This Is My Beloved qui est un inédit tiré donc de la compilation Music from Patchcourt Productions. On poursuivra avec Chris Abrahams, un membre du trio australien de Nex. Il sort un nouvel album solo sur le label de Lawrence English, Room 40. L'album s'appelle Appearance et le morceau que nous allons écouter s'appelle Surface Level 2. Pour poursuivre, une collaboration entre la compositrice Jasmine Gufond et le musicien Eric Skodwin. L'album est intitulé The Burrow. Il est inspiré par une nouvelle inachevée de Franz Kafka. Il sort sur le label berlinois Sonic Pieces et sur le morceau qu'on entend, celui qui ouvre ce disque, Spirifère, eh bien, on va peut-être reconnaître la voix de Merja Kokkonen qu'on connaît pour son projet Islaya. Le dernier morceau de cette séquence, eh bien, ce sera un morceau de plus de 18 minutes. On le doit à l'anglais Mark Fell et au percussionniste australien Will Guthrie sur leur album Infoldings, qui a été inspiré par le gamelan indonésien et la musique traditionnelle du sud de l'Inde. On va écouter la deuxième face donc de ce disque Infoldings. Bonne écoute à vous. À 21h30, eh bien, on retrouvera Philippe Delvozal pour la deuxième séquence de cette émission MU. Bonne soirée à toutes et à tous.

On va continuer l'émission avec une de mes découvertes musicales récentes. C'est un album sorti sur un de mes labels préférés, label français préféré, la Novia. Quand je dis album, c'est une sortie numérique qui comporte un morceau, mais un très long morceau de quasi 50 minutes. Donc pas de sortie physique. On aurait très bien pu imaginer un CD pour ce morceau, mais ce n'est pas encore le cas. Pour le moment, il est dû à un musicien qu'on aime aussi particulièrement beaucoup, en solo ou en groupe, enfin en groupe ou encore plus peut-être en solo. C'est Guillaume Lacroux, souvent présent sur les labels La Novia ou Standard Infi. Il joue dans les groupes Tanz Mein Herz ou La Baracante, dans Toad aussi. Et ponctuellement, il a collaboré avec Sweat Latin ou Arlt, des gens comme ça. Et il a aussi produit deux très belles doubles cassettes solo chez Standard Infi, La Journée en 2019 et surtout La Traversée en 2017. Et donc, Au Seuil du Vent, c'est le nom de ce nouveau projet, marque la rencontre entre un compositeur, Guillaume Lacroux donc, et un luthier, ou plutôt un archéoluthier, qui est basé à Lyon, comme il se définit lui-même. Quelqu'un qui est spécialisé dans une sorte d'archéologie expérimentale pour retrouver, réinventer, reconstruire des instruments du Moyen-Âge dont il ne reste souvent pas d'exemplaires en bon état ou bien restaurés. Ou... Donc il y a pas mal de côté expérimental dans sa démarche. Mais ici, on ne lui a pas demandé de recréer tel quel des instruments du Moyen-Âge, mais de réaliser un instrument multiple, donc un instrument en plusieurs exemplaires, voire en plusieurs variantes, dans le but de rendre audibles les recherches sonores et musicales du compositeur, donc de Guillaume Lacroux. Effectivement, donc, il y a quatre versions de ce tétracorde. Donc le tétracorde 1 est joué par Guillaume Lacroux lui-même, c'est un instrument à cordes pincées, et puis le tétracorde numéro 2, joué par Perrine Bourrel, et c'est un instrument à cordes frottées à l'archet, tandis que Yann Gourdon joue du troisième tétracorde, qui lui est un instrument à cordes frottées par roue, un peu en écho de son instrument habituel, la vielle à roue. Et le quatrième musicien, Clément Gauthier, joue le quatrième tétracorde, qui est un instrument à cordes frappées. Donc finalement, cette famille d'instruments personnifie les quatre manières d'actionner les cordes sur la base donc d'une morphologie d'instruments identiques ou quasi identiques les uns avec les autres. On écoute ce que ça donne au seuil du vent, un morceau très long de 49 minutes. On se retrouve donc dans un peu moins d'une heure pour se dire au revoir.

Voilà, on vient d'écouter Au seuil du vent, une longue plage de 49 minutes, sortie uniquement en digital pour le moment, en numérique, sur le label Lanovia. C'est une composition de Guillaume Lacroux, rendue possible par la mise au point d'instruments par le luthier, l'archéoluthier lyonnais Olivier Ferraud, et interprétée par Guillaume Lacroux lui-même, par Perrine Bourrel, Yann Gourdon et Clément Gauthier. C'était le dernier morceau de Mu. Et on vous souhaite une très bonne semaine. On vous fixe rendez-vous à la semaine prochaine, sans doute en studio, pour une nouvelle émission. Ciao, ciao, à bientôt. 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

0: On y va, let's go. Eh bien, bonsoir à toutes et tous, ainsi qu'à toi Philippe.
1: Bonsoir Alain, bonsoir à toutes et tous.
0: Vous êtes en ce dimanche, 7 juin,
1: c'est bien ça ? Absolument, nous sommes le dimanche 7.
0: Et jusqu'à minuit, hein, après, puis on passera à 8, vous êtes à l'écoute de Nozick Crescendo. Voilà, donc avec Philippe, technique et programmation, et Alain, programmation. Que dire avant de commencer le programme ? Une anti-dédicace à Madame de Gris. Parce que, à nouveau, j'ai eu plusieurs frayeurs cette semaine. Sur Internet, j'essaie de trouver le site de la médiathèque, et à plusieurs fois, il a disparu. Ce matin, j'ai retrouvé une forme de bonheur, il était revenu. Mais bon, ce qu'elle aimerait, à mon avis, c'est que toute trace de cette noble institution disparaisse ad vitam aeternam.
1: Elle va te répondre que non, évidemment, hein, le couple fric, mais elle va te répondre que non, elle aime beaucoup la médiathèque, hein. C'est ça le discours politique.
0: Oui. Et que de toute manière, la médiathèque ne servait plus à grand-chose, il n'y avait plus que quelques centaines de personnes qui empruntaient des médias.
1: Et comme de toute façon, on trouve absolument tout ce que la médiathèque avait sur Internet, ce qui est un vilain, très gros mensonge.
0: Oui, c'est vrai, un mensonge, en effet.
1: Voilà.
0: Voilà, enfin bon, je ne peux pas me priver de citer le nom de cette...
1: personne.
0: J'ai failli être grossier. Cette personne avec un petit P... On a commencé le programme avec Medicine and Beauty, qui serait la compilation de Wiretapper 28. Alors, impossible de trouver quoi que ce soit sur Internet. Cherchez pendant au moins une demi-heure, rien. Mais à l'oreille, j'ai pu déceler pas mal de percussions, des percussions sans doute un peu agrémentées grâce à une assistance électronique. C'était donc Medicine and Beauty. Pour poursuivre, trois choses, une certaine Anne O. Arrow, dont je ne connais pas la nationalité. Alors, son album éponyme Anne O. Arrow mêle pas mal de musique brute avec une forme de poésie matinée d'une forme de violence. Dans ce disque, qui est un peu grave quelque part, même plus que quelque part, elle évoque des souvenirs liés à une enfance torturée. Je ne sais pas si sa torture était psychologique ou physique, mais en tout cas, cette torture a laissé des traces qu'on entend dans l'expression artistique de cette personne. Poursuivre Bone Sugar, extrait de la compilation de Wiretapper 58. C'est un groupe, un gang néo-tribal multiracial, mais

0: qui évoque parfois King Crimson dans ses moments les moins glorieux, parce que moi, je ne suis pas un fou de King Crimson, parce que les musiciens, pour moi, ils jouent trop bien. Ils sont presque parfaits, donc ils ont tendance à m'ennuyer. Donc, il évoque parfois King Crimson, mais alors aussi Jimi Hendrix dans ses meilleurs aspects. Et poursuivre Peter Later dans un extrait de l'album Niemand's Land. C'est un projet solo d'un certain Kurt Dahl qui fut membre jadis de groupes tels que Der Plan, Fell Farben, mais aussi de Deutsch-American Freundschaft, appelé aussi DAF. Voilà. La musique est créée exclusivement par des synthés modulaires, même si ici et là on retrouve l'apport d'un ordinateur.
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0: Alors, on n'est pas encore arrivé au bout de nos efforts, et encore moins, moins des vôtres. Sons of Arca extrait la compilation Hearts of the Suns 1978-2019. C'est un collectif world music fondé en 1979 par un certain Michael Vadada. Plus de 200 personnes auront traversé le line-up de ce groupe au cours de son existence. Voilà, donc ils ont participé un peu à la création d'une forme de world music, de world beat, d'électro-dub, ainsi que de d'autres qualificatifs qu'on peut retrouver aisément dans la presse. Pour suivre, Andrea Borghi, dont l'album s'appelle Fiocchi Ritali di San Giuseppe, comme particularité de faire usage de bandes magnétiques, mais de bandes magnétiques qui sont extraites de cassettes VHS. Donc il a dû les arracher, les enlever du gros boîtier en plastique, et puis voilà. Donc il enregistre donc des sons qui sont basés sur ces bandes-là, mais alors en ajoutant des sons mécaniques et des manipulations diverses de bandes magnétiques de ces mêmes VHS ou venant d'autres endroits. Ça t'intéresse, ce genre de choses? Ce sera très impatient d'écouter tout ça, mon cher Philippe.
1: Absolument, absolument.
0: Et ensuite, Sea Lion Woman, et ce sera la compilation Wiretap 66 cette fois-ci. C'est un duo avec une chanteuse écossaise et un contrebassiste anglais. Ils partagent leur vie entre le Caire et Londres. Et ils produisent des sons qui rendent impossible à catégoriser, tant leurs sources sont un peu sibyllines, un peu absentes, un peu, je sais pas, abstraites, voilà. Mmh.

0: Alors, mes dernières interventions de ce soir, avant de vous saluer, mais ça, ça dure dans très longtemps, c'est le retour de Duke Ellington ce soir, qui était déjà présent il y a 15 jours, dans un extrait de son album Blues in Orbit. C'est un album qui, à l'origine, avait été enregistré en 1959, était paru en 60 sur le label, que j'aime pas, Columbia. Voilà, la plupart des morceaux sont blues, bien sûr. Par contre, la plupart de ces enregistrements ont été enregistrés dans des bars la nuit, en fin de nuit. Donc j'imagine que ça sent la fumée, la nicotine et le whisky. Poursuivre Jean-Michel Van Schoburg, associé à Jean Demey et Chris Van der Straten. Tu me disais, à juste titre, en lisant les notes de ce disque, ça a été enregistré par M. Michel Huon,
1: oui, voilà,
0: dont on parlait avec des mots très positif, un homme absolument charmant. Et quand les gens sont charmants, il ne faut pas se priver de le dire. Tout comme quand on parle de Madame de Grise, mais elle rassemble tous les qualificatifs négatifs qu'on peut attribuer à une personne.
1: Gardons la santé mentale saine.
0: Voilà. Donc Jean-Michel Van Schoburg, Jean Demey et Chris Van der Straten ont enregistré cet album qui s'appelle Suro Brussels aux ateliers Momen. C'est le résultat d'improvisation grâce à des écoutes mutuelles. Donc les musiciens s'écoutent avant d'intervenir. On retrouve contrebasse, basse, percussion et voix. Et pour terminer, ma dernière contribution de ce soir, c'est à nouveau un extrait d'une compilation de Wire. Celle-ci, c'est la 60. Un duo, Reiko et Tori Kudo. Voilà, c'est le résultat d'une longue collaboration qui s'établit depuis 40 ans. C'est un duo, couple sur scène et dans la vie. Au départ, ils avaient créé un projet qui s'appelait déjà Noise à l'époque. D'ailleurs, Café Auto veut dire Café Noise. Ça m'a été dit par Peter Hamill, que je faisais jouer de longues années à Dispute. Donc voilà, je vais dédicacer ce programme à Peter Hamill, d'ailleurs, qui est un musicien que j'aime beaucoup, qui fit aussi jadis partie du Van de Graaff Generator.
1: On les écoute.

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0: Alors, comme toujours, dans Noisy Crescendo, la seconde partie du programme est confiée pour la programmation. D'habitude, je choisis des pièces assez longues. Cette fois-ci, ben voilà, encore un décès, c'est celui d'Arezki Ben Salem, le compagnon de Brigitte Fontaine. Arezki Ben Salem est décédé, il était parisien, il est décédé à 86 ans. Et il laisse une belle discographie, je dirais. Et dans les quelques disques que j'avais de lui, je vous ai fait une petite sélection d'enregistrements qui vont de 1974 à 2025. Arezki Ben Salem, musicien, percussionniste, guitariste. Il a fait beaucoup d'arrangements musicaux pour Brigitte Fontaine, sa compagne. Il a eu des projets particuliers. Et donc, dans les projets particuliers, ben voilà, j'ai fait une sélection là-dedans pour lui rendre un petit hommage. Et donc on va partir comme un bon moment là-dedans, puis on va se retrouver. Vous dire aussi un petit clin d'œil que Arezki Ben Salem, qu'il a fait son service militaire en France avec un certain Jacques Higelin. Et ce qui explique peut-être la proximité de cette pétulance artistique début des années 70, et notamment en 1974, sur un disque Sarava, qui était une maison de disques très prometteuse à l'époque, puisque sur une compilation, ben, on retrouvait Jacques Higelin et Brigitte Fontaine dans « Cet enfant que je t'avais fait », pas le premier, mais le second. Très jolie chanson. C'est ainsi que j'ai découvert Arezki par la suite. Mais c'est un disque compilation en 74, où on trouvait aussi l'Art Ensemble of Chicago, Excusez du peu, Pierre Akendengue. Enfin, il y avait toute une série d'artistes du moment, et dont on chante encore parfois les chansons pour les petits-enfants aujourd'hui. Voilà, on va les écouter, on se retrouve tout à l'heure.
1: Il y a peut-être un truc à dire, parce qu'au passage, on peut quand même remercier certains morts qui nourrissent ton inspiration. Quoique, bon.
0: Bah, en tout cas, la disparition d'une personne, quand cette dernière va caler sa chic sur le coin du piano, comme tu l'illustres souvent, eh bien, c'est l'occasion, en tout cas, de retourner un peu dans la... Dans leur univers musical. Voilà. Donc, ce qui est souvent dérangeant quand on fait une émission de radio, enfin, faire facilement de la radio, c'est faire un peu ce que Philippe Baron faisait à l'époque sur oui. Musique 3 à la RTB, en disant, ah, le décès cette semaine de Trucmuche, ah, il y a 10 ans, Trucmuche était décédé, ah, il y a 75 ans, Trucmuche naissait, et donc c'était chaque fois l'occasion, donc il faisait non plus, comment dire, il ne le seul fil rouge qu'il trouvait, c'était en fait la nécrologie des artistes de jazz. Bon, à part ça, voilà, un petit clin d'œil.
1: À part ça, je voulais ajouter le fait qu'il y a quelques années, je lisais une interview des Stranglers, dont au moins deux membres du groupe original sont morts d'ailleurs, mais au début de leur carrière, chaque fois qu'ils apprenaient le décès d'une star de la musique, eh bien, ils faisaient la fête.
0: Ah oui.
1: Ce qui me fait dire qu'il y a quand même des morceaux qui s'appellent « Kill Your Idols », c'est un morceau qui est de Sonic Youth, et alors il y a un label qui s'appelle Kill Rockstar aussi. Oh. Moi j'ai toujours eu une espèce d'approche bizarre avec les grands de ce monde qui trépassent. Je sais pas pourquoi, ça me touche moins que quelqu'un que je vois mourir dans la rue d'une manière anonyme, oui, et en l'absence de tout soutien moral ou physique.
0: Oui, et puis pour illustrer encore ce que tu disais juste avant, il y avait aussi Video Kills de Radio Stars.
1: Voilà.
0: Arezki Ben Salem.

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0: En tout cas, sachez bien que si ces oiseaux continuent leur refus, je ne réponds plus de moi.
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0: Ils se croient tout permis ici.
1: C'est quand même formidable.
0: Et si j'allais en faire autant chez eux?
1: Vous êtes là comme des mottes de terre.
0: Je vais aller, moi, chanter toute la journée sous leur nid.
1: Et les inviter.
0: Je vais aller jouer avec leurs petits.
1: Les chats, ils s'en font pas, bien sûr.
0: Oh là là, le scandale.
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0: C'est comme la menthe.
1: Avec ma sciatique et ma sinusite.
0: On ne sent qu'elle ici.
1: Et la bouffe. Et la vaisselle.
0: Je trouve que quand même il y a de l'abus.
1: C'est quand même pas difficile.
0: On n'est plus chez soi.
1: La dernière fois c'était pareil.
0: J'aime bien les plantes, mais il y a une limite.
1: D'ailleurs, Annette l'avait remarqué.
0: Et cette rose qui se permet de pousser en plein milieu de la cour.
1: Elle est discrète, mais faut pas pousser.
0: Mais je vous en prie, ne vous gênez pas.
1: Même pas un petit baiser.
0: Elle est mignonne, d'accord, mais elle compte un peu trop là-dessus.
1: Et les chats? Il n'y en a pas un qui se dérangerait pour dire bonjour.
0: Et pendant ce temps-là, c'est moi qui me tape la vaisselle et la lessive.
1: Faut encore que j'y aille.
0: Et j'ai jamais une minute à moi.
1: Avec 100 bornes dans les reins et les courses chez Codec.
0: Je ne peux même pas prendre un bain tranquille. Je ne peux même pas regarder un film.
1: Et la bonne femme qui croit toujours que je sors de l'asile à cause d'une plaisanterie stupide.
0: Qui arrête, au moins, elle me laisse tranquille.
1: Oh, c'est marrant.
0: J'aime beaucoup Pierrette.
1: Oh, j'aime ça.
0: C'est une femme bien.
1: N'empêche que j'aimerais bien voir la gueule que vous feriez.
0: Elle ne veut pas que je sois autrement que je suis. Et ça ne l'empêche pas de m'aider à changer puisque c'est ce que je veux.
1: C'est encore moi qui devrais assurer le toubib en pleine nuit et les petits déjeuners à 6h du soir.
0: Je ne sais pas comment elle fait, Pierrette.
1: Je connais par cœur.
0: Elle n'a aucune vanité et elle n'en est pas plus fière pour ça.
1: Et vous vous êtes encore trompé dans les gouttes.
0: Mais elle passe quand même pour une conne comme tout le monde.
1: C'est pas 15 qu'il m'en faut de ce truc-là, c'est 25.
0: D'ailleurs, où elle est?
1: Vous n'en avez rien à foutre.
0: Vous l'avez encore envoyée chez Codec.
1: C'est comme la fois où mon père est venu dîner.
0: Vous savez pourtant comment ça finit, non?
1: Vous l'aviez tellement saoulé qu'il ne pouvait plus descendre l'escalier.
0: On la retrouve au bistrot, complètement perdue, en train de téléphoner à sa sœur.
1: Quand je suis arrivé, il pleurait sur les marches.
0: Sa sœur, enfin, j'aime mieux rien dire, mais c'est pas sérieux.

0: une forêt pas mal du tout.
1: Et le lendemain, l'appendicite de Gérard, comme par hasard.
0: Moi, j'avais un buisson là-dedans. Oh là là, ce buisson.
1: 200 sacs d'hosto plus 3 contredanses.
0: Vous pouvez pas savoir. D'ailleurs, vous vous en foutez. Je vous parle, vous n'écoutez même pas.
1: Pour une fois que mon père venait dîner.
0: Vous voudriez que je dise exactement ce que vous vous dites et c'est tout.
1: Et vous savez très bien ce que ça représentait pour lui.
0: Vous voudriez que tout disparaisse, sauf vous.
1: Après ça, j'avais plus qu'à signer chez Mazda et fermer ma gueule.
0: Et d'ailleurs, c'est en train. Vous êtes les plus forts puisque vous êtes les plus tenaces et les plus sûrs de vous.
1: J'ai failli me faire violer par toutes ces hystériques.
0: Vous n'en avez pas assez.
1: Parce que vous n'y connaissez rien à la classe ouvrière.
0: Vous ne voyez pas que c'est la faillite.
1: Vous me faites marrer avec vos salades de curé.
0: Vous ne voyez pas que vous vous retrouvez tout seul avec des cadavres.
1: Oui, je sais qu'ils arrivent.
0: C'est ça que vous voulez.
1: C'est pas une raison pour éluder la question.
0: Je vous préviens, si ça continue, je vais me défendre.
1: On va aller au restaurant. Jacqueline fera un chèque.
0: Ça ne sera peut-être pas un progrès pour la science, mais au moins j'aurai des chances de rester en vie.
1: Ça n'a aucune importance. N'oubliez pas d'éteindre sous les confitures et de prendre les cachets. Et puis, écoutez, tout va bien.

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À ce moment, on voudrait se trouver une âme d'aventurier, de héros. On voudrait être intrépide, éloquent. On voudrait que ses lèvres, légèrement entr'ouvertes, soient une invitation, un signe de bienvenue. Que l'accueil soit total, entier. Que l'autre, en un instant, épouse tout ce que l'on est. Et que tout soit facile. 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Toute notre capacité de projection. Toute notre aspiration à l'absolu. On lui prête toutes les tendresses et toutes les audaces sensuelles. 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Bon Dieu, comme ça nous emmène. 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Et le reste de la journée ne sera que le deuil de cette impulsion réprimée. Le deuil du Zorro qu'on n'aura pas su être à cet instant. 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Contrairement aux apparences, il n'est pas du tout impossible qu'un jour on se laisse faire. Parlons.

0: quand même se dire au revoir là maintenant, après cet hommage à Eski. On se retrouve non pas dans 15 jours, mais encore plus tard.
1: C'est-à-dire soit dans 4 semaines, et d'après tes calculs, ce serait donc le dimanche 5 juillet.
0: 5 juillet pour la prochaine édition de Noisy Crescendo qui se clôture maintenant. C'était Alain et Philippe. Mm-hmm. On se retrouve bientôt, mais voilà, encore un petit morceau que vous entendez sous nos voix pour l'instant. Et dernier hommage à Reski. Portez-vous bien là-bas, cher monsieur.
1: Et bye bientôt. Bye. Bye bye.

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